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Il est 6h, Valentin Lecoq pour ses infos. Un match complètement fou, l'Angleterre a remporté cette nuit la petite finale de la Coupe du Monde, 6 buts à 4 face à la France. Les Bleus ont pourtant cru à l'impossible, menés 0-4 à la mi-temps. Les Français se sont réveillés, mais ça n'a pas été suffisant. L'Angleterre décroche donc la médaille de bronze. Le capitaine des Bleus, Kylian Mbappé, a droit à un petit lot de consolation. Avec 22 buts, il bat le record de Gaul inscrit en Coupe du Monde. Mais il pourrait être dépassé dès ce soir par Lionel Messi. L'Argentin disputera ce soir la grande finale face à l'Espagne. Ce sera à partir de 21h. Ce dimanche, 15e étape du Tour de France entre Campagnol et le plateau de Solaison. Les coureurs arrivent dans les Alpes. Ça va donc grimper presque 4000 mètres de dénivelé. Hier, c'est Tadej Pogacar qui s'est imposé au Markstein dans les Vosges. Le Slovène conserve son maillot jaune de leader. Et puis, il y a de la Formule 1 aussi aujourd'hui. Dès 15h, c'est le Grand Prix de Spa-Francorchamps. Le jeune Italien, leader du championnat du monde, Kimi Antonelli, partira en pole position devant le Néerlandais Max Verstappen. Football, cyclisme, Formule 1, tout ça est à suivre sur tous les médias de la RTBF. Pour la 8e nuit consécutive, les États-Unis ont lancé de nouvelles frappes contre l'Iran. L'armée américaine

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5: À accorder un sursis de quelques jours. Si vous êtes indépendant, les règles ne sont pas les mêmes. Vous avez jusqu'au 16 octobre. Voilà pour l'essentiel de l'info. Bon dimanche.
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0: Bonjour tout le monde, bienvenue sur Typique, ravi de vous retrouver. C'est dimanche aujourd'hui, nous sommes le 19 juillet, c'est parti pour le réveil de Typique Weekend.
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0: Il est 7h. Et dans un instant, la musique, c'est celle des

et Destiny Child en préparation. Et puis avant ça, un point sur votre météo. La météo, je le disais, avec un temps qui sera un peu plus frais que les jours précédents. Et ça va faire du bien, ça va rafraîchir, mais heureusement, il sera plutôt lumineux. Hein. Le temps avec de belles éclaircies partout, même type de temps cet après-midi, avec peut-être des nuages, notamment dans la botte du Hainaut. Niveau température, on sera un peu en recul par rapport à hier, 21-22 degrés dans le centre du pays. 18 à 19 si vous êtes du côté de la mer et dans les hauteurs du pays. Et puis 23 dans la province de Luxembourg. Bonne journée tout le monde. Vous écoutez Typique tout de suite. C'est BTS avec Swim.

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musique, évidemment, sur Topic. Ravi de vous retrouver. Bon dimanche, tout le monde. J'espère que vous allez bien, que vous êtes en forme. Aujourd'hui, 7h07, on est le 19 juillet. Semaine courte pour certains. Bah oui, il y a le 21 juillet cette semaine. Du coup, forcément, j'imagine que vous serez peut-être en congé. Peut-être que vous faites le pont, hein, que vous ne travaillez pas demain. Du coup, un long week-end en perspective. Et qui dit long week-end dit qu'on va se faire plaisir aussi en musique. Dans quelques instants, Blackpink, il y aura du Lost Frequencies, Florida, Calvin Harris, Big Flo et Oli. On va se faire plaisir aussi, on va parler festival, puisque il y a des festivals en cours, en ce moment plusieurs, et notamment le festival de Dour. On y sera en direct tout à l'heure, à partir de 16h. Ce sera Romain qui vous calera tout ça. On en reparlera tout à l'heure. Mais avant ça, on profite de la musique, on profite du WhatsApp aussi, le 0471 200 300. Ça, c'est le numéro à retenir. C'est le numéro que vous pouvez composer sur WhatsApp pour envoyer vos petits messages, faire vos petits coucou, votre petit programme du jour. Tiens, donnez-nous vos petites idées de sortie, pourquoi pas. Et puis avant ça, évidemment, on s'écoute Angèle tout de suite avec Justice. Ça s'appelle What You Want. Bienvenue sur Typique. Ravi de vous retrouver. Content d'être avec vous ce dimanche matin.

0: Les Destiny Child sur Typique, merci d'être avec nous.
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0: Et ouais, jusqu'à 11h, on est parti.

0: ça me fait envie de sauter justement à 7h13. Bon réveil dans la suite Ariana Grande. En douceur là pour le coup. Shaggy aussi, Vance Joyce avec Riptide, ça arrive dans quelques instants. Bon, vous ne bougez pas, vous ne changez rien. On reste branché sur Typique toute la matinée.
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Ariana Grande sur Typique 7h21. Dans la suite, ce que j'ai à vous proposer, c'est du Lost Frequencies, artiste belge, Florida aussi. Et puis là, c'est Vance Jayce avec Reptid. Un petit souvenir de 2014. Belle matinée, vous êtes sur

C'était Florida sur Typique. On va continuer en musique, hein, nous, avec là, tout de suite, c'est Calvin Harris qui arrive. Je vous cale aussi Big Flo et Oli. Coucou à Bernard aussi du côté de Nivelles qui est en train de faire les tâches ménagères ce matin et qui nous regarde via Typique Vision. Ah, bah oui, bonne chance et bon courage. 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

One Republic à l'instant, d'ici quelques instants, on écoutera Hamza avec Drift à 7h42. Et puis là, dans l'immédiat, ce que j'ai pour vous, c'est Pink Panthers. Pink Panthers qui passe un cap dans sa carrière après avoir conquis les plateformes de streaming. La chanteuse britannique va faire ses débuts au cinéma. Elle a d'ailleurs rejoint le casting du prochain film des Daniels. Hein. Ça s'appelle, c'est le duo oscarisé derrière Everything Everywhere All at Once. Et pour une première, eh bien, elle ne fait pas les choses à moitié puisqu'elle partagera l'affiche avec Matt Damon, Sandra Oh, ou encore Charles Melton. Bref, le titre de l'histoire du film reste encore secret. Mais la sortie est prévue pour novembre 2027. On attend ça avec beaucoup d'impatience. Pink Panthers, on l'écoute tout de suite avec Illegal.

0: Kygo, Save My Love sur Typique, 7h50. Dans la suite, Dr. Dre arrive. Un petit classique. Next episode avec Snoop Dogg et puis aussi KBMB. KBMB qui sera d'ailleurs le 26 juillet du côté des Francofolies de Spa.
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Et avant ça, enfin, on pense sur votre météo. Avec un temps plutôt lumineux, avec souvent des belles éclaircies, hein, mais aussi quelques passages nuageux, même petit peu de temps cet après-midi, avec peut-être un petit peu plus de nuages, notamment dans la botte du Hainaut et dans les Fagnes. Niveau température, 21-22 degrés dans le centre du pays, 18 à 19 si vous êtes à la mer, 23 degrés en Gaume. Bref, il fera un peu plus frais que les derniers jours, ça va faire du bien, ça va rafraîchir. Là, tout de suite en musique, ça restyle ce que j'ai à vous proposer avec American Girls. Bienvenue, vous êtes sur Tipeee.

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0: un instant sur Typique avec It's My Life.
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0: Ouais, et on est ensemble jusqu'à 11h pour vous accompagner avec la good music de Typique. Dans quelques instants, Sean Paul, Pierre Demar, il y aura du Cat Size aussi. Et je vous calerai les 24M We Are Belgium. On entendra ça tout à l'heure. C'est du 100% Diable Rouge, hein, ça on en reparlera tout à l'heure. Vos messages 0471 200 300, ça se passe via le WhatsApp de Typique. Vous pouvez faire un petit coucou, nous dire comment ça se passe, hein, pour vous, si vous avez prévu quelque chose cet après-midi, ou si vous avez tout simplement prévu repos, détente avant, et peut-être le retour au boulot, hein, demain. Eh bien allez-y, 0471 200 300. Dans l'immédiat, Samba arrive avec Andrew Asset, puis c'est We Are Belgium tout de suite avec Amadou Nana, en fait, hein. C'est lui, hein, qui a chanté.

0: C'est des Sean Paul sorti pic dans la suite. Chainsmoker arrive. Et puis je vous cale un peu de beige avec le Pierre de Mar. Je pense à vous, c'est juste après ça, vous ne bougez pas.
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0: Temper City Self-Aware sur Tipeee. Il est 8h32 dans la suite. Mickey arrive. Les Four Non Blondes, les 4 Non Blondes arrivent dans quelques instants. What's up, c'est la suite de votre playlist.
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0: What's up à l'instant, on sort Tipeee, 8h39, bienvenue.
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0: Allez, place maintenant à l'une des nouveautés, le coup de cœur Tipeee d'ailleurs même de cette semaine. Et ce coup de cœur Tipeee, eh bien, il est signé DJ Goja, Jason Derulo et Melody. Et DJ Goja fait donc son entrée tout en haut de la playlist de Tipeee avec ce titre. Ça s'appelle Michiko, un single afro house hyper solaire signé par ce trio inédit, composé donc par le producteur roumain DJ Goja. Il y a la superstar américaine Jason Derulo et l'artiste brésilienne Melody. Bref, un chouette trio, un véritable hit festif et estival, vous l'avez compris, qui a affolé les compteurs sur les réseaux sociaux avant même sa sortie officielle. De quoi nous faire danser tout l'été sur Tipeee. Je propose d'écouter ça, c'est Michiko tout de suite avec DJ Goja. C'est une nouveauté, c'est même notre coup de cœur Tipeee de cette semaine. Bon réveil, vous êtes sur Tipeee, c'est le réveil de Tipeee Weekend.

0: branchés. Vous avez bien fait de rester sur Typique. 19 juillet, on va continuer cette matinée ensemble.
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Merci d'être avec nous, vous écoutez Typique, ravi de vous retrouver. Dans la suite, c'est votre playlist qui continue. Dilo, il y aura du Natasha Bedingfield aussi. C'est à la suite de votre playlist. Il est 9h. Et je vous le disais, Jennifer Lopez arrive dans quelques instants. Love Don't Cost a Thing. Il y aura aussi Bleu Soleil avec Soleil Bleu et Louisa. Bleu Soleil, qui sera le 5 septembre prochain. Ce sera du côté des Solidarités à Namur. 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Et un point sur votre météo maintenant avec un temps plutôt lumineux, avec souvent des belles éclaircies, quelques passages nuageux aussi. Sinon cet après-midi, il fera quand même plus frais que les derniers jours. Ça c'est pour le côté positif. 21-22 degrés dans le centre du pays. 18 à 19 si vous êtes à la côte et dans les hauteurs. Et puis il fera 23 degrés dans la province du Luxembourg. Ce soir, cette nuit, pareil, un ciel qui va s'ouvrir davantage dans les régions. Et on verra les étoiles. Il fera entre 8 et 16 degrés. Tout de suite, c'est Bleu Soleil, Louisa. Avec Soleil Bleu, Jennifer Lopez arrive dans quelques instants, et puis Taylor Swift, bref, que des belles voix.

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Et je suis content de vous retrouver avec dans la suite Natasha Benerfield, il y aura aussi Taylor Swift. Bref, que des bonnes choses qui arrivent dans quelques instants. Je vous cale aussi un petit Tame Impala ou encore un petit Charlie XCX. Vos messages 0471-200-300 si vous avez envie de nous contacter ici hein, sur Tipeee, nous faire un petit coucou. Si vous avez envie d'envoyer un petit message, allez-y 0471-200-300. Vous avez quoi de prévu cet après-midi? Tiens, justement, il fait bon, il fait frais, mais allez-y, hein, dites-le moi 0471-200-300. Taylor Swift, tout de suite sur Tipeee. Belle matinée tout le monde, il est 9h06.

0: Natasha Bedingfield, à l'instant, sortie pique dans la suite Good Neighbor Horse. Avec Home, ça arrive dans la suite. Et je vous cale Tame Impala, Dracula arrive dans quelques instants avec Jenny. Bienvenue si vous venez nous rejoindre, vous êtes sur Typique.
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Ça s'appelle Home, c'était Good Neighbors, c'est un sort typique. Dans quelques instants, Charlie XCX arrive. Il y aura Doria Day aussi avec questions. Et puis, bah, n'hésitez pas à nous envoyer un petit message. 471-200-300, c'est le numéro du WhatsApp de Typix. Charlie XCX, Apple tout de suite. Et puis, vos messages via le WhatsApp. Merci d'être avec nous, vous êtes sur Typix.

0: Cameron Wincombe sur Tipeee, il est 9h28, dans quelques instants Zara Larsson. Et du belge aussi avec Alice Underwolf. C'est ce que je vous prévois juste après ça, ne bougez pas.
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0: Zara Larsson, sur Typique Midnight Sun. Chanson bien d'été, tiens, justement, 9h35.
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0: 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Bruno Mars, tout de suite Adèle, et puis il y aura Teddy Bear aussi avec Chaussures Roses.

0: Chaussures, c'était Teddy Bear sur Typique. Dans la suite, il y aura Ray. Je vous cale aussi un petit Muse, Night Shift, Superstar. Ça arrive d'ici quelques instants. Bienvenue si vous venez nous rejoindre. Vous êtes sur Typique, c'est le réveil de Typique Weekend.
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0: Merci d'être avec nous. Vous écoutez Typique dans un instant. Shakira avec Bernard Boy. Il y aura aussi les Blackstreet Boys. Merci d'être avec nous. Vous êtes sur Typique.
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0: Il est 10h. Et à 10h, l'info, c'est avec Delphine Vreux. Bonjour Delphine.
2: Bonjour, l'Espagne championne d'Europe contre l'Argentine, championne du monde en titre. Les deux nations disputent ce soir la finale de la Coupe du Monde de football à New York et à 21h heure belge. Et pour l'occasion, Donald et Melania Trump seront dans les tribunes. Le président américain a prévu une arrivée en avion. L'espace aérien sera d'ailleurs fermé tout autour du stade. Pour le président argentin, Javier Milei, très superstitieux, pas de déplacement jusqu'à New York. Et côté espagnol, le Premier ministre et la famille royale vont assister au match. Autre actualité sportive du jour, la Formule 1 et le Grand Prix de Belgique sur le circuit de Spa-Francorchamps. À 15h, le leader du championnat, Kimi Antonelli, 19 ans, partira en pole position. Des coups de feu ont été tirés tôt ce matin près d'une discothèque à Anvers. Un jeune d'une vingtaine d'années est dans un état critique. L'auteur des tirs s'est enfui. Et en Allemagne, une voiture à contresens sur l'autoroute a provoqué un grave accident la nuit dernière au nord de Francfort. Ce véhicule a percuté une autre voiture. Les deux conducteurs sont morts. Trois enfants et un autre passager de la première voiture sont gravement blessés. À Paris, en France, un homme de 23 ans est en garde à vue. Il reconnaît avoir tenté de mettre le feu au bois de Boulogne. Les dégâts sont minimes. Cet homme se trouvait encore sur place lorsque les pompiers sont arrivés. Cette semaine, deux jeunes hommes de 18 ans, dont un pompier volontaire, ont été inculpés et privés de liberté pour avoir mis le feu délibérément à deux endroits dans la forêt de Fontainebleau, où environ 2200 hectares de terre sont carbonisés. 500 pompiers vont encore combattre les flammes aujourd'hui. Mais ce dispositif commence à être allégé. Les sirènes d'alerte retentissent à nouveau au Koweït. L'armée dit répondre à une attaque de missiles et de drones lancée par l'Iran. Et enfin, le Tour de France, 15e étape, direction les Alpes, en partant de Champagnole et en passant la ligne d'arrivée en haut du plateau de Solaison. Jamais le Tour n'a emprunté cette montée. Vainqueur d'étape à nouveau hier, le Slovène Tadej Pogacar porte toujours le maillot jaune. Un Tour à suivre en direct, comme tous les jours, sur la RTBF. Et voilà qui referme ces infos. Merci d'être à notre écoute.
0: Et merci beaucoup Delphine.
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0: Et avant de retrouver Shakira et Burna Boy, un point sur votre météo avec un temps plutôt lumineux, avec souvent des belles éclaircies, quelques petits nuages qui passeront par-ci par-là. Niveau des températures, c'est plus frais quand même que ces derniers jours. 21 à 22 degrés dans le centre, 18 à 19 sur la côte et puis dans les hauteurs aussi du pays. Et puis 23 degrés si vous êtes en province de Luxembourg. Tout de suite, c'est Shakira avec Burna Boy.

0: Diggity, c'était Blackstreet à l'instant sur Tipeee. Il est 10h10.
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0: Et on va rester ensemble encore pendant une petite heure avec toute la good music de Tipeee dans quelques instants. Je vous calerai Henri PFR du Belge, Rihanna, Olivia Stone aussi, ton vélo. La suite de votre playlist sur Tipeee, vous allez pouvoir envoyer vos petits messages via 0471 200 300. Florian qui est connecté d'ailleurs là en ce moment, n'hésitez pas à nous faire un petit coucou via le WhatsApp de Tipeee, 0471 200 300. Maggie tout de suite, Nicki Minaj aussi, super basse, c'est la suite.

0: Rage avec Super Bass. Dans quelques instants, les Banners arrivent. Et j'ai eu le cas de citer Teddy Sims dans la suite. Ne bougez pas, vous êtes sur Typique.
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Avec Someone to You sur Typique, dans quelques instants, Tayo Cruz avec Dynamite, il y aura aussi Henri PFR, Charlotte Cardin, bref, dans quelques instants aussi, je vais vous parler de Rihanna, qui serait de retour, on en reparle d'ici quelques instants, bah, vous ne bougez pas évidemment, on reste bien sur Typique. Dynamite.

0: Like Ellie avec The Magician d'ailleurs dans ce remix.
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0: Ouais, et Rihanna serait aussi de retour, je vous le disais tout à l'heure. Enfin presque, hein, puisque la chanteuse, elle a créé la surprise en montant sur scène lors du dernier concert de Jay-Z. C'était lors du concert au Yankee Stadium, c'était à New York. Ensemble, ils ont repris un classique, hein, Run This Town, avant d'enchaîner avec Bitch Better Have My Money. Et avant de chanter, elle a surtout lancé au public vous savez tous que je suis un peu rouillé, ça fait longtemps, une référence à sa longue absence des scènes. Il s'agissait évidemment de la première performance publique depuis près de 2 ans déjà. De quoi relancer les espoirs des fans aussi qui attendent toujours son prochain album. Rihanna, donc on va l'écouter tout de suite avec Jay-Z justement, hein. Umbrella, c'est tout de suite sur Typique. Il y aura Olivia Stone aussi dans la suite.

0: Emma Hamilton, Why Do You. Dans quelques instants, il y aura Tovelo avec Stromae et des fleurs. Et des fleurs
1: bonne
0: aussi.
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0: C'est ce que je vais donner à Damien Leu qui est là. Salut.
2: Mais coucou. Alors, je tiens à préciser quand même qu'avant qu'on puisse papoter ensemble, Anthony m'a dit va t'asseoir.
0: Eh oui.
2: Donc, c'est pour te faire pardonner que tu m'offres des fleurs. Oh, ok,
0: non,
2: ça
0: mais
2: va.
0: C'est ce qu'on papote. On papote,
2: oui,
0: on papote avant l'antenne. Et à un moment, il n'était pas du tout devant le micro. J'ai dit allez, va t'asseoir. Hop.
2: Ah oui, assis. Un mois. Juste, Dame fait le reste. J'ai envie de te dire. Dame qui va recevoir des fleurs alors.
0: Ouais, je vais aller chercher. Il y a un fleuriste dans le coin, tu crois?
2: Pas sûr. Mais tu peux m'offrir des fleurs avec Tovelo et Stromae.
0: Voilà,
2: ça, je suis preneur.
0: On va écouter dans quelques instants. Damien qui prend le relais jusqu'à 16h. Et après, tout à l'heure, c'est Romain qui sera en direct.
2: Oui, on va se connecter au Festival de Dour. Romain qui sera donc dans notre studio, qui est présent juste à côté de la scène, la main stage Last Arena. Romain qui va nous faire vivre en fait l'ambiance du festival comme si on y était. Et moi, je t'avoue que ça m'arrange parce que cette année, pas trop de festoche pour moi. Donc, je vais avoir l'impression d'être au Festival de Dour. Bah c'est bien, hein,
0: il faut aller jusque Dour et tout ça, et puis le temps d'arriver.
2: Bah je me téléporte grâce à Romain.
0: Ah, bah oui, c'est ça en fait.
2: Bah voilà.
0: Ça, voilà. Tu l'écouteras dans la voiture.
2: C'est ça, exact.
0: Voilà. Bah comment en fait finalement je sais
2: bah oui.
0: Enfin, je vais me dire, j'ai pas un si long trajet. Hein. Moi je serais. Juste parce que sinon. Oui.
2: Ouais, mais tu l'écoutes quand même après, même quand tu es en voiture.
0: Bah oui.
2: Bah voilà.
0: Je fais des tours en voiture, j'attends Romain.
2: Oui, alors j'espère que t'as comme moi une électrique, comme ça zéro pollution, ça, zéro émission de gaz.
0: Sinon c'est pas très écolo hein, notre truc.
2: Tu peux y aller à pied hein, si tu veux.
0: Ah ouais, c'est vrai.
2: Si jamais vous croisez Anthony quelque part en Belgique en train de faire des
0: c'est
2: tours comme
0: Romain.
2: Ça, c'est qu'il attend Romain en train d'écouter justement Tipeee. Et vous pouvez écouter Tipeee avec lui. Hein,
0: plus
2: on est nombreux, au plus on rit. Hein.
0: Plus on est de fous, plus
2: ouais,
0: on rit.
2: Ouais, exact.
0: Exactement. Allez, dans quelques instants, c'est Damien qui arrive. Je vous souhaite de passer un très bon week-end et belle semaine. Ciao.
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0: Franchement, il n'y a pas mieux. Eminem à l'instant avec Daryl, Slime, Shady. On peut dire merci à Anthony. Anthony qui sera de retour samedi pour vous accompagner dans votre fin de journée. Et puis quant à nous, on va relancer la playlist avec plein de belles choses au programme.
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0: On passe ce dimanche ensemble avec, pour commencer, Ariana Grande qui arrive, les Black Eyed Peas aussi. Ce sera juste derrière UGL et Solto avec Jamaican. 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Il est 11h.

0: Generation dans la suite. Ce sera avec Storm 2. Je vous sers également Ariana Grande avec We Can Be Friends.
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0: Ah bah ça c'est clair. Hein. Bonjour tout le monde, excellent dimanche. Merci d'avoir choisi Typique pour vous accompagner. Damiano en studio avec vous pour profiter de cette fin de matinée. Et ça va être chargé. Hein. Autant vous dire que les tâches ménagères que vous êtes en train de faire à la maison, elles vont filer. Côté programme pour ce dimanche, on va retrouver dans la suite la nouveauté de la semaine. Notre coup de cœur, il arrive dans quelques instants. On va également parler de cadeaux avec le duo des matins Mario et Vanessa qui vont bien s'occuper de vous hein, durant les grandes vacances. Ces deux-là, en fait, ont prévu de vous offrir jusqu'à 2000 euros de cadeaux. Je vous explique d'ailleurs comment repartir avec l'intégralité du coffre-fort typique d'ici quelques minutes. Restez bien avec moi, hein. Ouais. On va surtout avoir de la good music, comme promis, Generation, dans la suite avec Storm 2. Ce sera juste derrière Ariana Grande.

0: Il y a du message hein, qui arrive. Il y a Françoise qui me dit qu'elle fait un brownies et puis elle va faire une salade de pâtes et une salade de tomates, mozza, melon, basilic. Bah, ça promet tout ça. Et c'est vrai que c'est un dimanche où il fait un petit peu plus frais que ces derniers jours. Si jamais vous avez froid, si jamais vous avez des petits frissons, bah, j'ai évidemment de quoi vous réchauffer dans la playlist. On va pouvoir se mettre à sauter dans tous les sens d'ici quelques instants parce qu'on va retrouver la pépite de Blink 182. Blink 182, c'est ce qui arrive dans quelques instants. Je vous ai également réservé un petit Wiz Khalifa aux côtés de Charlie Puth. Ce sera avec See You Again.
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On va retrouver celui qui s'apprête à faire son grand retour sur scène, Justin Bieber. Il arrive dans 2 minutes sur Tipeee. Et 2 minutes, ça nous laisse le temps de pouvoir découvrir notre coup de cœur de la semaine, un coup de cœur qui sent bon l'été. DJ Goja fait son entrée tout en haut de la playlist de Tipeee cette semaine aux côtés de Jason Derulo et de Melody avec leur tout nouveau titre Mi Chico. C'est un single Afro House hyper solaire signé par ce trio inédit, composé donc par le producteur roumain DJ Goja, la superstar américaine Jason Derulo et puis l'artiste brésilienne Melody. C'est un véritable titre festif et estival qui a d'ailleurs affolé tous les compteurs sur les réseaux sociaux avant même la sortie officielle du morceau. C'est d'ailleurs ce qu'on s'apprête à pouvoir découvrir ensemble. Ce morceau-là, ouais, il va tourner en boucle sur les plages. DJ Goja, Jason Derulo, Melody, Michiko, c'est tout nouveau et c'est déjà dans la playlist ici sur Tipeee. Ouais, on va vivre un chouette

0: Le WhatsApp de la radio s'emballe. Merci pour ça, les copains. Yamae qui me dit qu'elle est occupée de faire son ménage à la maison. Même son de cloche du côté de Rilana, qui est un petit peu embêtée parce que son toutou lui demande de l'affection. Donc ça prend un petit peu de plus de temps de faire ses tâches ménagères. Et puis vous aussi, hein, n'hésitez pas à me partager vos activités, ce que vous faites en ce dimanche. Je vous accompagne avec de la good music, Camila Cabello dans la suite. Et puis avant ça, voici notre DJ résident Albert Kay avec Imperfect the Same.
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0: Il y a Thierry qui me dit sur le WhatsApp qu'il est cloué au lit avec un virus. Il dit heureusement que Dame Dame et la bonne musique des Typiques sont là pour me tenir compagnie, mais avec grand plaisir. D'ailleurs, il y a l'un des titres qui cartonne et qu'on a été les premiers à vous jouer qui débarque de suite en playlist. On va pouvoir véritablement se régaler. Puis si on est malade comme Thierry, ça va mettre notre système immunitaire en marche. Et ouais, c'est Slater qu'on va retrouver dans la suite avec Dance. Côté plus doux, parce que c'est aussi important, un petit peu de douceur. On va retrouver Chaperone avec Good Luck Babe.
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Le code secret a donc été trouvé, mais là où il y a un problème, il y a surtout une solution. Et ce qui est bien, c'est que cette solution, bah, je vais pouvoir vous la filer genre là, maintenant, direct sur Typique. En vrai, la solution, elle est toute trouvée, hein. C'est que vous allez pouvoir prendre le contrôle de l'antenne. Vous allez pouvoir jouer avec Vanessa et Mario du réveil de Typique des vacances et surtout pouvoir vous permettre de braquer une fois de plus notre coffre-fort parce que dedans, il y a 2 000 € de cadeaux. 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Prochain rendez-vous, ce sera demain, dès 6h, avec Vanessa et Mario dans le réveil de typique des vacances. Côté playlist, dans quelques instants, Avicii arrive avec The Nights. Et puis là, c'est notre reine de Belgique, Angèle, Justice, What You Want. C'est là, maintenant, direct sur typique.

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0: Rien que pour vous, il y a vos artistes préférés en playlist. On va les retrouver tout de suite, histoire de passer le meilleur dimanche ever grâce à Tipeee. Promis, la qualité, elle arrive de suite.
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0: Il est midi. À midi, on s'informe avec Maxime Maillet. Bonjour Maxime.
2: Bonjour à toutes et tous, ça y est, nous y sommes après plus d'un mois, c'est la finale de la Coupe du Monde de football. Elle oppose l'Argentine de Lionel Messi à l'Espagne de Lamine Yamal dans un stade de la région de New York. Le président argentin ne sera pas dans les tribunes, mais le Premier ministre espagnol Pedro Sanchez et la famille royale espagnole ont fait le déplacement aux États-Unis. Donald Trump sera aussi présent, le président américain doit remettre le trophée au vainqueur aux côtés du président de la FIFA. Coup d'envoi du match à 21h et c'est à suivre sur la Une en télé et sur Ovio. Il est l'un des influenceurs masculinistes les plus connus dans le monde. Andrew Tate et son frère Tristan ont été arrêtés à Miami aux États-Unis. Le Royaume-Uni réclame leur extradition. Les deux hommes sont accusés de viol, d'agression et d'exploitation sexuelle. Leur avocat parle d'un coup politique. Pour lui, pas de doute, ils seront vite remis en liberté. Depuis des années, Andrew Tate s'est fait connaître sur les réseaux sociaux pour ses vidéos. Il y fait la promotion de thèses masculinistes avec des propos misogynes très agressifs. Il a d'ailleurs été banni d'Instagram ou de TikTok. La Russie a pilonné Kiev cette nuit et a déclenché l'une des plus vastes attaques de missiles balistiques depuis le début de l'invasion russe de l'Ukraine. Il y a un mort et 16 blessés. De nombreux bâtiments ont été endommagés dans la capitale ukrainienne, des immeubles résidentiels, des entrepôts, un supermarché ou une résidence universitaire. Dans le reste de l'actualité sportive, il y a la 15e étape du Tour de France. Les cyclistes arrivent dans les Alpes. Le départ est donné dans une heure à Champagnole. L'arrivée se fera pour la première fois sur le plateau de Solaison. Le Slovène Tadej Pogačar porte toujours le maillot jaune de leader. Eux vont bien plus vite, les pilotes de Formule 1 sont chez nous ce week-end. C'est le Grand Prix de Belgique, l'Italien Kimi Antonelli, leader du championnat, partira en pole position aujourd'hui devant le Néerlandais Max Verstappen. 115 000 spectateurs sont attendus au circuit de Spa-Francorchamps. Et vous, vous pourrez regarder la course chez vous en télé sur Tipeee et sur Ovio à partir de 15h. Voilà pour les infos, très belle journée à nos côtés.
0: Merci Maxime, dans la suite un plaisir absolument pas coupable, le genre de plaisir qu'on a su mettre à fond. Ah bah je vous avais prévenu, hein, Avril Lavigne dans quelques instants avec Girlfriend. On va également avoir le trio de DJ norvégien Bosa en playlist, ce sera avec Magnétique.
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0: Que de la good music qui arrive en sortie pique. Avant ça, on va vite jeter un œil sur la couleur du ciel avec cet après-midi le soleil qui partagera le ciel avec quelques nuages, surtout vers le sud et l'est du pays. Le vent apportera une petite sensation de fraîcheur et les températures pour cet après-midi seront comprises entre 18 et 23 degrés. Pour ce soir et cette nuit, le ciel va se dégager progressivement pour laisser place aux étoiles. Les températures vont chuter, on sera entre 8 et 16 degrés.

0: D'ici quelques instants, Sabrina Carpenter s'installe en playlist. On va la retrouver avec Taste.
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0: Mais oui, ça fait plaisir de pouvoir vous accompagner durant votre été. En tout cas, je suis content de pouvoir être là avec vous pendant peut-être que vous êtes en train de manger un morceau, pendant peut-être que vous êtes en train de cuisiner. Je suis en train de vous préparer une de ces playlists là pour cet après-midi. On va d'office avoir de la good music. Et puis, parce que c'est vous, je pense que je peux aussi vous filer des infos sur le festival de Dour qui est en train de battre son plein là actuellement. Si vous n'avez pas l'occasion d'y aller, c'est pas grave. On va faire un petit récap de ce qui s'est passé et on va surtout pouvoir voir comment ça se passe de ce côté-là avec l'ambiance sans bouger de la maison parce que tout le monde n'a pas eu l'occasion d'avoir ses places, tout le monde n'a pas l'occasion de pouvoir se libérer au boulot ou peut-être même que vous êtes en vacances, c'est vrai. Donc on en parlera tout à l'heure et puis c'est tout pareil que d'habitude concernant vos messages pour me partager justement vos activités prévues pour ce dimanche. Rendez-vous sur le WhatsApp 0471 200 300.
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Suzanne à l'instant dans la playlist sortie pic avec Champagne. Elle sera d'ailleurs aux Solidarités de Namur le 5 septembre prochain. D'ailleurs, en parlant de ça, bah, typique, c'est la radio des festivals. Et dans quelques instants, on va parler de tout ça. On va voir ce qui se passe sur la plaine de Dour, sur ce terrain immense au pied des éoliennes. Avant ça, Another débarque en playlist. Voici Talk to You.

Restez bien là, restez bien avec moi parce que dans quelques instants, il y a ce banger qui arrive. Kato, le DJ danois, on va le retrouver avec ce collector. Et puis avant ça, on retrouve Sienna Spiro dans la playlist de Typique avec Material Lover.

0: On va retrouver l'un de nos DJ résidents dans la suite scientifique. C'est Alex Jarmis qui vous accompagnera pendant la pause digestion ou pendant peut-être que vous passez à table. Alex Jarmis, il arrive dans quelques instants. Ce sera juste derrière Sia avec Elastic Heart.
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0: Vous le savez, durant l'été, on est à vos côtés. On migre de notre studio à Bruxelles pour venir sur les meilleurs festivals d'été.
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0: Ah ben clairement, le studio Typique d'ailleurs s'est installé à Dour, à côté de la Last Arena, la main stage du festival. C'est là qu'on a pu notamment retrouver des artistes comme Aurel San, comme Amélie Lenz. Amélie Lenz d'ailleurs qui nous a offert une surprise en invitant Angèle sur scène pour dévoiler un tout nouveau morceau qui sortira bientôt, qui s'appelle Run. On a trop hâte ici sur Typique. Et celui qui nous fait vivre tout ça, celui qui nous partage l'ambiance du festival, nous parle de coulisses et nous trouve des interviews, c'est Romain. Romain qui sera donc tout à l'heure en direct de Dour avec, je vous l'ai dit, des interviews, des analyses de concerts avec notre journaliste musical Marie Franquinet. Et puis on va retrouver aussi notre Vincent, notre envoyé pas si spécial, qui sera à mon avis un petit peu dans la galère pour ce dernier jour du festival de Dour pour cette année. Enfin bref, vous l'avez compris, hein, on sera en direct de Dour tout à l'heure, c'est à partir de 16h. Et puis pour patienter jusque-là, pendant peut-être que vous êtes en train de vous y rendre, ou pendant peut-être que vous êtes actuellement en train de vouloir vivre l'ambiance, bon, on va retrouver de la good music. Lucène de Yakuza dans la suite avec Hiroshima, ce sera juste derrière Noah Kahan avec Stick Season.

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6: C'est là maintenant qu'on prend une nouvelle dose de Good Music Gordo en collab avec Rainier Zonvel. Dans la suite, on va également voir Beyoncé et Taylor Swift. Ce sera avec The Fate of Ophelia.
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6: Il est 13h.

0: Marshmello dans la suite, sortie pic avec leur tout dernier titre, hein, aux côtés de Kelsey Bellarini. Ce sera Another Drink, et puis on va parler de cette Coupe du Monde, hein, ou plutôt de la musique de cette World Cup.
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0: Bon, je pense que tout le monde a au moins vu des images de la Coupe du Monde, a peut-être regardé un ou plusieurs matchs. Alors c'est vrai, cette Coupe du Monde 2026, elle était intense, elle était peut-être un peu épique, mais attention, hein, elle fait pas seulement vibrer les terrains, elle cartonne aussi dans les classements musicaux, puisque le titre de la compétition, le titre officiel signé Shakira et Burna Boy, Die Die, est devenu la chanson numéro 1 dans le monde, notamment sur les classements Billboard. C'est même une première, hein. Aucun hymne officiel de la Coupe du Monde n'avait encore réussi à

Atteindre la première place du Billboard global depuis sa création, hein. Porté par des dizaines de millions d'écoutes, le morceau continue de surfer sur l'engouement autour de la compétition sportive. Et c'est peut-être pas terminé, puisque Shakira retrouvera la scène ce soir pour le tout premier show de la mi-temps d'une coupe du monde, enfin d'une finale de coupe du monde. Une chose est sûre, Die Die est entrée dans l'histoire et c'est très loin de s'arrêter. En attendant, Die Die, Shakira, Burna Boy, c'est le morceau qu'on s'écoute là maintenant de suite sur Tipeee. Et puis dans la suite, on aura également le tout dernier Marshmello.

0: Oh là là, mais qu'est-ce que ça fait plaisir de voir vos messages arriver sur le WhatsApp de Tipeee 0471 200 300. Il y a Mélodie qui me dit qu'elle est en mode activité avec son neveu qui s'appelle Elliot, il a 3 ans et il est déjà ultra fan de Tipeee. Après, on est tous fans de Tipeee, j'ai envie de vous dire. On est surtout fans de Good Music et on adore surtout nos artistes, avec notamment dans la suite Marguerite qui arrive. Marguerite, on la retrouve dans la suite avec Belle Vie. On va également avoir Cash Cash aux côtés de Bébé Rexha. Ce sera avec Take Me Home.
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Il y a du message hein, qui arrive sur le WhatsApp. Merci pour ça les copains. Il y a Noah qui me dit qu'il est actuellement en train de se préparer pour aller à la fête de son village. On a également Florentin. Lui de son côté, c'est mission réparation de robinet dans la salle de bain. Et puis vous aussi, hein, venez me partager votre programme, ce que vous faites en ce dimanche après-midi. Venez me retrouver hein, sur le WhatsApp de Typique. Le numéro pour rentrer en contact ici en studio, c'est le 0471 200 300. Pierre Demar pense à vous dans la suite et il va vous le prouver. Ce sera juste derrière Coldplay avec Yellow.

13h, passé de 41 minutes. Merci tout le monde d'avoir choisi Typique pour vous accompagner dans votre dimanche après-midi. Dame, dame, derrière les petits boutons, derrière le micro, avec dans quelques instants Arctic Monkeys qui arrive. Ce sera juste derrière du Belge. Voici Lost Frequencies avec So Much Beauty.

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0: 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Caro qui prend donc le relais, le contrôle de votre soirée, qui vous sert une sélection musicale parfaite pour prendre l'apéro avec de l'électropop. 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On va pouvoir bouger et clairement assumer le boulot demain sans aucun problème. D'ailleurs, on va se mettre déjà dans le bain avec Topic et Becky G qui arrivent dans la suite. Ce sera avec Sorry Papi, nouveauté qu'on a rentrée dans la playlist ici sur Typique. Et puis avant ça, voici de quoi vous faire chanter, c'est Untrex avec Golden.

0: On est bien là, la playlist est prête à redémarrer. Du belge dans la suite avec Henri PFR. On va également voir Rosalia. Et puis le remix de Tame Impala avec Jenny, ce sera Dracula sur Tipeee. 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Il est 14h. À 14h, on s'informe avec Maxime Maillet. Bonjour Maxime.
1: Bonjour à toutes et tous, c'est le grand jour pour les fans de football. La finale de la Coupe du Monde, la dernière des 104 rencontres. Elle oppose l'Espagne, championne d'Europe, à l'Argentine, championne du monde en titre. La mi-temps sera marquée pour la première fois par un show XXL à l'américaine avec Shakira, Madonna, BTS et Justin Bieber en tête d'affiche. Le coup d'envoi du match Espagne-Argentine sera donné à 21h et c'est à suivre sur la Une en télé et sur Ovio. Cette finale se déroule dans un stade situé dans la banlieue de New York. New York qui est frappé par de violents orages de chaleur. Zoran Mamdani, le maire de la ville, a conseillé hier soir aux New-Yorkais de rester chez eux. Sur des images diffusées par des médias américains, on peut voir des rues inondées, des voitures bloquées et des arbres déracinés. Mais la finale de la Coupe du Monde ne devrait pas être compromise. L'Union européenne durcit le ton contre le gaspillage textile. Chaque année, 600 000 tonnes de chaussures et de vêtements neufs seraient détruits en Europe. Mais ça va changer dès ce dimanche. Les fabricants et les marques qui réalisent plus de 50 millions d'euros de chiffre d'affaires ne pourront plus détruire ces invendus neufs. L'objectif est d'encourager les entreprises à mieux gérer leurs stocks et à se tourner aussi vers une économie circulaire et plus écologique. Des contrôles et des sanctions sont prévus. Le secteur demande les mêmes règles pour les plateformes chinoises qui inondent l'Europe de leurs vêtements. Dans le reste de l'actualité sportive, il y a la 15e étape du Tour de France. Les cyclistes arrivent dans les Alpes. Le départ a été donné à Champagnole. L'arrivée se fera pour la première fois sur le plateau de Solaison après une dernière montée terrible. Et cette nuit, les deux premiers du classement, le Slovène Tadej Pogacar et le Danois Jonas Vingegaard, ont chacun subi un contrôle antidopage surprise. Eux vont bien plus vite. Les pilotes de Formule 1 sont chez nous pour le Grand Prix de Belgique. Dans une heure, l'Italien Kimi Antonelli partira en pole position devant le Néerlandais Max Verstappen. 115 000 spectateurs sont attendus sur le circuit de Spa-Francorchamps. Et vous pourrez regarder la course chez vous en télé sur Tipeee et sur Ovio à partir de 15h. Donc voilà pour les infos. Très bel après-midi à nos côtés.
0: Merci beaucoup Maxime.
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0: Bon, on va retrouver dans quelques instants de la good music. Avant ça, on jette un œil sur le ciel. Avec cet après-midi, le soleil qui partagera le ciel avec quelques nuages, surtout vers le sud et l'est du pays. Le vent apportera une petite sensation de fraîcheur et les températures vont être comprises entre 18 et 23 degrés. Pour ce soir et cette nuit, le ciel va se dégager progressivement, laissant la place aux étoiles. Les températures vont redescendre. On sera entre 8 et 16 degrés avec une nuit un peu plus fraîche. Et pour demain, eh bien, le soleil sera encore présent au réveil, mais les nuages deviendront de plus en plus nombreux au fil de la journée. Restez bien avec moi parce qu'on va parler dans la suite de cadeaux. Oui, mais pas n'importe quel cadeau. Et je vais vous offrir vos 4 accès pour partir à l'aventure à Durbuy. On en parle d'ici quelques instants.

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0: Ce titre-là est à la 6e position du top belge. À l'instant, c'était Henri PFR avec Sola. On va retrouver dans quelques instants Kygo. Kygo, on le retrouve sur Typique, ce sera avec Save My Love. Je vous ai également prévu du Lola Young avec Messi.
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Tiens, pour vos messages qui arrivent sur le WhatsApp, c'est le cas d'Élise qui me dit « Coucou dame dame, on rentre doucement de chez mes parents, le week-end est passé beaucoup trop vite. » Bah ouais, je peux comprendre. Florian qui vient de terminer de préparer ses repas pour le début de la semaine. Bah, Florian qui est donc adepte du batch cooking, hein, c'est le fait de préparer tous ses repas en une fois et puis de rentabiliser le temps par la suite. Et puis Cédric qui vient de laver sa voiture. Bah Céd, si jamais tu veux, sur un malentendu, tu peux aussi laver la mienne. Hein. Par contre, pas de malentendu pour la playlist de Good Music. Green Day arrive dans quelques instants, ça sera juste derrière. Claire l'affût.

bah ça fait trop plaisir. Hein. Je vois qu'il y a Julien qui me dit direction Dour. Grâce à vous, merci encore Typique pour les entrées du festival. Bah, c'est toujours un plaisir de pouvoir vous régaler. D'ailleurs, si vous n'avez pas l'occasion de pouvoir vous rendre à Dour, pas de panique. Hein. On va vous faire vivre l'ambiance grâce à Romain. Ce sera tout à l'heure sur le coup de 16h. En attendant, il y a de la good music avec Britney Spears dans la suite. Et puis avant ça, voici Mickey avec Ça pique un peu quand même.

0: Restez bien là, dans quelques instants, on va parler de vos accès pour Adventure Valley du côté de Durbuy. Avant, ça a de la good music, un titre ultra solaire comme on les aime, sorti pique. UGL arrive dans quelques instants aux côtés d'Ultra Naté, Imael, Angel, ce sera Moving to the Sun. J'ai également en playlist du Olivia Rodrigo.
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0: pour vous accompagner sur le coup de 15h. Jessie J arrive dans quelques instants, ce sera avec Price Tag. On va également retrouver Julien Granel avec Plus Fort. Et puis avant ça, comme promis, on va parler de ce beau cadeau que je vais pouvoir vous offrir toute la semaine qui arrive.
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0: Bon, vous le savez, durant les vacances, je m'installe à partir de 16h. Je vous accompagne sur le trajet retour en direction de la maison avec de la good music, de l'actu, de l'info et puis du très très beau cadeau. On va pouvoir repartir toute la semaine prochaine avec vos accès pour Adventure Valley à Durbuy. Vous allez donc pouvoir repartir en direction de l'un des plus grands parcs d'aventure en Belgique entre Acrobranche, parcours aérien et nombreuses attractions. Vous allez pouvoir faire le plein de sensations fortes, de souvenirs en famille ou avec les copains. Et puis en plus de ça, vous allez pouvoir profiter de la toute nouvelle zone Wildwood où les lumières vous accompagneront à travers une forêt féerique enchantée. Ça va être ultra beau et pour tenter de repartir avec ce beau cadeau, une seule solution, hein. Soyez bien présents demain à partir de 16h ici sur Typique. Concernant la playlist, je vous l'ai dit, hein, Jessie J arrive dans quelques instants et puis on va se sentir plus fort grâce à Julien Granel.

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2: Salut tout le monde, bienvenue sur Typique. Si vous venez d'arriver, c'est Guillaume ici en studio et c'est parti pour le top belge typique. Votre classement, celui des 100 titres belges que vous avez le plus écouté en streaming et en radio cette semaine avec son lot de découvertes, son lot de nouveautés, son top 3 aussi, composé pour l'instant de Tovelo et Stromae en 3ème position, avec Des Fleurs de Pierre Demar avec son Je pense à vous qui est toujours 2ème, et puis du numéro 1 du moment, la révélation belge typique, Teddy.

Teddy Bear premier donc avec ce morceau Chaussures Roses. Le restera-t-il encore aujourd'hui? Ça on le saura un petit peu plus tard. D'abord on va s'intéresser aux autres points forts du classement. On va partir tout de suite à la place 55, retrouver Sylvie Crush et Romy Elvis, l'alliance flamande et francophone pour leur hymne de la Coupe du Monde, hein, Kiss the Grass, qui se maintient comme la semaine dernière finalement à cette position 55. On l'écoute tout de suite. Bienvenue tout le monde, merci d'être là. C'est dimanche, on profite un maximum de la playlist. C'est le Top Belge typique qui démarre.

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1: Bel après-midi tout le monde. Merci de nous suivre sur Tipeee avec encore un petit peu de soleil. Mais bon sang, là, les températures, on est d'accord qu'elles ont chuté d'un coup. Vraiment, hein, c'est un peu violent d'avoir perdu 10 degrés là du jour au lendemain. On était un peu trop habitués aux 30 degrés et là qu'il en fasse 20, bah, c'est un peu plus difficile. Mais bon, faut pas oublier non plus qu'on est en Belgique. Et donc, c'est un truc de notre pays que les températures varient du jour.

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1: Attention, bon plan tout de suite. Si vous cherchez quoi faire pour la fête nationale, j'ai ce qu'il faut avec la Belgian Party qui arrive donc ce 21 juillet pour la fête du pays. Avec une pluie de stars dans le parc du cinquantenaire à Bruxelles, c'est un événement gratuit. Avec de nombreux artistes belges qui nous réservent un spectacle de fou, ça c'est sûr. Qui en plus sera diffusé en télé. Donc si vous n'avez pas la chance de venir sur place, vous pourrez voir ça en direct sur la Une, puisque la RTBF est toujours partenaire de ce genre d'événement. Donc ce sera en télé sur la Une avec plein d'artistes typiques qui seront sur place. Il y aura Pierre Demar, Hamza, Camille MB, la révélation belge typique Teddy Bear aussi, ou encore Ginzou. Ça va être une très très très grosse fête encore une fois. Et si jamais vous cherchez quoi faire, je le rappelle, c'est gratuit. Hein. C'est ce 21 juillet, la météo s'annonce très belle. C'est au cinquantenaire à Bruxelles et on va d'ailleurs écouter tout de suite un artiste qui sera là-bas également, l'incroyable Hamza avec Nocif, son titre avec Damso qu'on écoute maintenant sur TikTok.

0: On va poursuivre ce dimanche en musique. On va se faire plaisir, comme toujours, avec Essila dans la suite et son Dancing on the Ice. Malheureusement, qui continue de chuter. Hein. Il était 23e la semaine dernière, il est 40e cette semaine. Petit coup dur donc pour Essila qui perd 17 places. On va lui donner de la force tout de suite avec ce morceau.
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0: Calumny Ocean Drive à l'instant sur Tipeee, une place de perdu pour le titre Some People, 31e du Top Belge Tipeee.
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0: Et allez, c'est le moment de s'intéresser effectivement aux nouvelles entrées du classement. Bienvenue sur Tipeee, tout le monde, ceux qui viennent de nous rejoindre peut-être, c'est le Top Belge Tipeee. On regarde un petit peu tout ce qui s'est passé dans ce classement des 100 titres belges les plus écoutés de la semaine. Et on regarde un petit peu donc quels sont les nouveaux titres qui débarquent dans ce top, avec un morceau notamment signé par le quatuor liégeois Duck Blockers, un nouveau titre aussi de la révélation belge Tipeee, Teddy Bear. Et puis, attention, de la hard techno également avec le DJ Rekt, un nom bien connu de la scène techno en Belgique, Valentin Meis, qui réalise la meilleure entrée à la 23e place avec un morceau. Comment le qualifier? Comment le décrire? Ce titre, ce que vous allez l'entendre, c'est un titre absolument 2000% belge. C'est très intense, c'est un morceau chapiteau qui devrait faire trembler les murs des voisins. Qui a dit que la jump style était morte? Personne. Voici Rekt sur Tipeee, voici Volenbachfje. Allez, volume à fond, t'es
2: chier DJ.

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0: On écoutait Rory à l'instant avec Plus Jamais, notre révélation belge typique qui s'offre 5 places dans le top belge et monte à la 26e position du classement.
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0: Effectivement, vous écoutez typique et j'espère que tout se passe bien pour vous cet après-midi. C'est Guillaume en studio ici, c'est le top belge typique en ce moment avec Elena qu'on va retrouver tout de suite dans la playlist. Notre Elena nationale qui sera d'ailleurs bientôt en festival, hein, ce sera au Franco de Spa le 26 juillet prochain avec typique et qu'on retrouve à la 15e place avec son morceau Tout a changé, rien n'a changé, qui est ok, hein. Il perd juste une petite position cette semaine, rien de bien méchant, voici Elena.
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1: Vous écoutez Typique en mode week-end. C'est le top belge jusqu'à 16h. Merci de nous écouter d'un peu partout en Belgique, comme à Wavre, avec Julie qui nous écoute pendant qu'elle promène son chien. Oh là là, elle m'a envoyé une photo sur le WhatsApp de la radio. 0471 200 300. Elle me montre son chien au bout de sa laisse. Il est absolument magnifique. Qui est une de mes races de chiens préférées, à savoir un border collie. Oh là là. Voilà, mais je peux pas faire autrement que craquer. Il est tellement beau. Julie, tu m'as pas donné le nom de ton chien, mais j'espère sincèrement que tu l'as appelé Typique, évidemment. Typique, viens ici. Typique au pied. En vrai, ça le fait, non? Typique, va chercher. Typique, va chercher. Bah ouais, en vrai, appelez vos chiens Typique, s'il vous plaît. C'est bon plan. On va repartir en playlist tout de suite avec Damso, qu'on écoute avec Papa Pao. Le titre reste à la 12e place du top, finalement, comme la semaine dernière. Le voici sur Typique. Belle après-midi, tout le monde. 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

0: Camille MB et son morceau Rien à fêter qui est 11e du Top Belge Typique et qui ne bouge pas finalement par rapport au classement précédent.
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0: C'est le moment, c'est l'instant dans le Top Belge Typique de s'intéresser à la plus forte progression de la semaine et de voir un petit peu quel morceau se démarque de par son nombre de places gagnées dans le top. À savoir que cette semaine, c'est le titre On My Arm and Around My Neck de Jack Taylor, le projet solo de Giacomo Panarizzi, l'ancien membre de Romano Nervoso qui ressuscite un petit peu les vibes du rock des années 70-80 avec un morceau qui envoie du très très lourd et on l'écoute tout de suite sur Typique, première radio sur vos nouveautés et découvertes. Voici la plus forte progression de la semaine.

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1: Nous sommes aux portes du top 10 dans le top belge typique, votre classement des 100 morceaux belges les plus écoutés de la semaine en streaming et en radio. Merci d'être là, tout le monde, profitez un maximum. Alors dans ce classement, il y a des morceaux belges d'artistes belges, de producteurs, de DJ de chez nous et de footballeurs-chanteurs aussi, comme Amadou Onana qui a vécu une Coupe du Monde un petit peu difficile hein, puisqu'il s'est fortement blessé, il souffre d'une rupture du ligament croisé antérieur. Donc évidemment, on va lui donner un max de force tout de suite en écoutant son hymne belge pour la Coupe du Monde sous son pseudonyme de musique, 24AM, voici We Are Belgium qui gagne 3 places dans le top de cette semaine, passant de la 10e à la 7e place. Ça arrive dans quelques secondes, bougez pas.
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Henri PFR et Dr Shy pour Sola qui grimpe de 3 places cette semaine. Morceau de l'été, hein, désormais 6ème du top. Dans un instant, on va s'offrir un récap du top 10 de la semaine. Pour aller jusque-là, on va écouter deux artistes typiques qui composent justement ce top 10 dans le haut même du top, à savoir Pierre Demar avec Je pense à vous qui perd sa 2ème place. Attention, attention, puisqu'il est désormais 3ème, il se fait dépasser par Tovelo et Stromae qui étaient 3ème et qui sont désormais 2ème. Ils échangent finalement leur place. Tovelo et Stromae pour Des Fleurs qu'on écoute aussi dans un petit instant sur Typique.

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1: Belle après-midi sur Typique avant de retrouver Romain en direct de Dour dès 16h pour vous faire vivre le festival à fond, hein, comme toujours. On va s'offrir un récap du top belge de la semaine, histoire de voir un petit peu qui squatte le haut du classement des 100 morceaux les plus écoutés en streaming et en radio cette semaine. Classement établi avec notre partenaire Playwright. Et dont voici le récap tout de suite avec en 10e position l'excellent Lost Frequencies de Nathan Nicholson avec son So Much Beauty Around Us. Le morceau chute de 3 places. Celle qui chute aussi, c'est Angèle. 3 positions de perdu pour Dileu. Puggy se maintient finalement à la 8e place avec For a Minute. La Coupe du Monde continue de booster, hein. Amadou Onana alias 24AM et son hymne We Are Belgium qui gagne 3 places cette semaine. Henri PFR gagne également 3 places avec son titre Sola. Pour ce qui est du top 5, on retrouve comme la semaine dernière Mentissa à la 5e position. Cinquième donc Mentissa avec son titre Les Enfants Difficiles. Juste devant, il y a Angèle et Justice qui restent quatrième avec What You Want. Pierre Demar par une petite place, il se retrouve désormais troisième du podium avec Je Pense à Vous. Puisque c'est Tovelo et Stromae qui grimpent d'une position qui lui chippe finalement, ils sont désormais deuxième avec Des Fleurs. Et lui, il reste une nouvelle fois premier du top belge de la semaine, la révélation belge typique Teddy Bear, qui est donc numéro 1 de la semaine une nouvelle fois avec son titre Chaussures Roses qu'on écoute tout de suite sur Typique. Bien joué Teddy Bear.

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2: Bienvenue sur Tipeee, c'est Renaud Joigné, j'espère que tout va bien pour vous. Je m'appelle Romain et on est de nouveau en direct de Don jusqu'à 20h.
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2: Il est 16h, bon après-midi. On continue ensemble et on va faire un tour du côté du ciel.
4: Bonjour à toutes et tous, c'est le grand jour pour les fans de football. La finale de la Coupe du Monde, la dernière des 104 rencontres. Elle oppose l'Espagne, championne d'Europe, à l'Argentine, championne du monde en titre. La mi-temps sera aussi marquée pour la première fois par un show XXL à l'américaine avec Shakira, Madonna, BTS et Justin Bieber. Le coup d'envoi du match Espagne-Argentine sera donné à 21h et c'est à suivre sur la Une en télé. Et sur Ovio. Il est l'un des influenceurs masculinistes les plus connus dans le monde. Andrew Tate et son frère Tristan sont en garde à vue aux États-Unis. Le Royaume-Uni réclame leur extradition. Les deux hommes y sont accusés de viol, d'agression et d'exploitation sexuelle. Leur avocat parle d'un coup politique. Pour lui, pas de doute, ils seront vite remis en liberté. Il y a 10 ans, Andrew Tate s'est fait connaître sur les réseaux sociaux pour ses vidéos. Il y fait la promotion de thèses masculinistes avec des propos misogynes très agressifs. Il a d'ailleurs été banni d'Instagram ou de TikTok. Il a toujours 10 millions de followers sur X, le réseau social d'Elon Musk. Les moteurs vrombissent sur le circuit de Spa-Francorchamps. Les pilotes de Formule 1 sont chez nous pour le Grand Prix de Belgique. Le départ a été donné il y a une heure et on rejoint tout de suite Pierre Capard à Spa-Francorchamps.
5: Autrement dit... Oui, effectivement, Maxime, un Grand Prix de Belgique qui se déroule ici à Francorchamps. C'est archi comble, évidemment, c'est complet pour ce Grand Prix. Et actuellement, eh bien, c'est Charles Leclerc qui occupe la tête de cette course avec près de 3 secondes d'avance sur Kimi Antonelli qui était parti en pole position. Le pilote italien, leader du championnat, a effectué un bon départ. Il a bien résisté à l'attaque de Max Verstappen qui était parti à ses côtés en première ligne. Mais à la mi-course, c'est le monégasque de l'écurie Ferrari, donc Charles Leclerc, qui est passé devant. Ça s'est joué dans les stands avec une stratégie efficace pour Ferrari grâce aussi à la virtuelle safety car. En attendant, eh bien, Leclerc est devant et il confirme donc sa bonne forme actuelle devant Antonelli. Je vous le disais, un peu plus de 2 secondes d'avance. Troisième, c'est Lando Norris, le champion du monde en titre sur McLaren, mais il n'est pas encore rentré au stand. Et quatrième, on retrouve Oscar Piastri, son équipier chez McLaren. Donc 3 marques différentes, 3 premières places. À noter également que lors du premier tour, George Russell a été contraint à l'abandon suite à un accrochage avec Lewis Hamilton.
4: Merci Pierre. Pierre Capard qui nous fait vivre en direct le Grand Prix de Belgique. Et puis en cyclisme, la 15e étape du Tour de France est en cours. Les cyclistes rejoignent les Alpes. Pour la première fois, l'arrivée se fera sur le plateau de Solaison en Haute-Savoie. Les deux premiers du classement général, eux, ont des petits yeux. Tadej Pogacar et Jonas Vingegaard ont chacun subi un contrôle antidopage surprise en pleine nuit. Voilà pour les infos. Bel après-midi à nos côtés.
2: Merci Maxime Maillet qui nous informait donc. Et la suite en musique avec Aurel San qui arrive dans quelques minutes.

0: Aurel San, qui est l'une des voix qui a rythmé la plaine de Dour cette année. On est en direct jusqu'à 20h pour vous faire vivre le festival. C'est le dernier jour aujourd'hui à Dour. On a plein de choses à vous raconter. Juste avant ça, on va enfin pouvoir aller voir ce qui se passe du côté du ciel.
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0: Et ce soir, les nuages vont laisser progressivement place à une nuit bien étoilée. Seulement quelques nuages persistants sur la Flandre occidentale. Les températures redescendent entre 8 et 16 degrés demain matin. Encore quelques nuages qui vont reprendre un peu d'embonpoint. Ce sera au fil de la matinée de lundi. Quand même encore pas mal de soleil, sauf vers Anvers et sur les hauteurs de l'Est, où l'ambiance là est vraiment plus nuageuse. 8 degrés en Haute-Belgique à 8 heures. Les nuages finiront par prendre le dessus en après-midi un peu partout. Et niveau température, on monte pas au-delà des 22 degrés. Et la suite, c'est avec ceci. Cameron Whitcombs, suivi d'Aurel San, Sina Spiro. C'est dimanche, c'est l'après-midi, et vous êtes évidemment sur Typique. Bienvenue.

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1: La suite sur Typique, ce sera avec Ariana Grande tout à l'heure. On écoutera Hate That I Made You Love Me. Il y aura Sienna Spiro qui sera de la partie aussi. Et puis jusqu'à 20h, on vous fait vivre le Dour Festival en direct.
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1: Yes. Quatrième jour, et j'ai toujours suffisamment de voix pour le dire, et donc ça c'est déjà une première victoire, parce que 4 jours de Dour, c'est évidemment éreintant. Si vous avez eu l'occasion un jour de votre vie de faire tout un festival et surtout tout un Dour, là vous le savez, on rentre dans le dur, et c'est aussi ça qui nous plaît peut-être aussi un petit peu. On ira voir les festivaliers dans quelques minutes, puisque aujourd'hui joue sur scène Sean Paul. C'est lui en fait qui va clôturer la journée ici à Dour sur la Last Arena, c'est la scène mythique de Dour. Sean Paul qui va donc s'y produire, et on ira voir les plus gros fans de Sean Paul tout à l'heure dans l'émission. On vous fait vivre tout ça en radio, mais aussi sur les réseaux sociaux. Hier, il y a eu des très très beaux concerts, à commencer par celui de Damso, très beau show qu'on vous relate notamment avec l'article de Marie Franquinet sur RTBF Actu. On vous relate aussi tout ça en photo, en vidéo sur l'Insta Typique. Vous êtes plus de 205 000 à nous suivre là-bas. Merci pour ça déjà, et n'hésitez pas à aller revivre Dour comme si vous y étiez. Typique RTBF, c'est sur Instagram. Tout est aussi évidemment dispo sur Ovio. Et puis nous, on va continuer à vous accompagner, que vous soyez à Dour, en route vers Dour, en route vers un festival, posé tranquillement à la maison en train de profiter du week-end. Peu importe, on est avec vous en radio jusqu'à 20h et même bien au-delà, notamment avec la good music de Typique, Sienna Spiro. Voilà ce qu'on écoute dès maintenant.

0: continue ensemble sur Typique Oliver Tree. Arrive tout à l'heure, ça sera avec Robin Schulz. On écoutera Messio. Il y a encore plein de chouettes choses qui arrivent, à commencer par ça là. Et puis il y en a des chouettes choses qui vont se passer aujourd'hui à Dour, à commencer par Sean Paul. C'est l'artiste attendu par excellence aujourd'hui sur la plaine du festival, sous les mythiques éoliennes. Sean Paul qui sera présent et bien sur la Last Arena à 9h30 ce soir. C'est véritablement l'icône des années 90. Ça va rappeler plein de souvenirs à tout le monde. Get Busy, Temperature, Like Glue. Il y a plein d'énormes tubes. On va revenir là-dessus aussi avec ses fans. Dans quelques minutes, on vous diffusera aussi l'interview qu'on a eu l'occasion d'enregistrer avec un jeune prodige du rap français, RN Boy. Il était hier sur la scène de Dour à la Boombox, et en sortant de scène, eh bien, on a pu le rencontrer, lui poser quelques questions sur son succès naissant, son succès issu aussi eh bien, de TikTok. C'est aujourd'hui la réalité de pas mal d'artistes, un titre qui cartonne sur TikTok et c'est une véritable carrière qui se lance. On a parlé de ça avec RN Boy et on écoutera eh bien, son interview dans quelques minutes. Surtout, ne bougez pas.
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rouge dans cette playlist. Et la suite, ce sera encore avec Samber qui arrive dans un instant. Ken Brown en fera aussi partie dans la playlist de Typique. Et puis, vous ne le connaissez peut-être pas. Qui sait, vous avez peut-être manqué ce phénomène. On écoutera RN Boy dans un instant. Voilà, qui sait maintenant. Voilà, vous avez compris. RN Boy était en interview avec Typique hier soir à la sortie de son concert de la Boombox ici à Dour. On écoute cette interview dans quelques minutes. Ne bougez pas. Il pourra pas

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0: hier soir, toujours à Dour, eh bien, on a eu l'occasion de voir RN Boy sur scène. C'était une première, en tout cas, pour moi. RN Boy sur scène, c'était à la Boombox. C'est le mec qui a sorti ça, par exemple.
1: RN Boy.
0: Voilà, ça.
1: Ah, ça, c'est mon bébé.
0: Vous l'avez d'office entendu. Le son a explosé sur les réseaux. C'est la réalité de plein d'artistes aujourd'hui qui explosent grâce à un son. Celui-ci, c'est Mon Bébé, c'est un titre de RN Boy. Et on a eu l'occasion justement de rencontrer ce rappeur de Fontainebleau, très très jeune rappeur qui cartonne et qui a une ascension qui est fulgurante et qui est peut-être même aussi un peu flippante pour lui. On en a parlé donc avec RN Boy hier soir en direct de Tours.
2: Hello Renboy.
3: Salut.
2: On est très content que tu sois avec nous sur Tipeee. T'étais sur la Boombox tout à l'heure. Tu sors de scène là il y a quelques minutes. C'était ton premier tour. Comment ça s'est passé? Est-ce que tu connaissais le festival?
3: Je connaissais le festival et franchement c'est super bien passé. L'énergie était méchante. Les gens ils étaient vraiment là. Ça s'est super bien passé.
2: Tu es l'un des chanteurs les plus écoutés chez nous en Belgique, aussi évidemment en France. En fait, tu cumules 7,5 millions d'auditeurs par mois. En comparaison, c'est plus qu'Orelsan, c'est plus qu'Angèle. Qu'est-ce que ça te fait de te dire que d'un coup, il y a autant de gens qui écoutent ta musique et qui est touché par ta musique?
3: Bah franchement, c'est impressionnant. Moi, je m'attendais pas quand j'ai sorti mes premiers sons à en arriver jusqu'à là. Et j'espère que ça va continuer, ça va se maintenir. Parce que le plus dur, en vrai, c'est de se maintenir, c'est pas d'avoir des streams. Mais en tout cas, ça fait vraiment plaisir.
2: T'as l'impression que ça s'est presque fait facilement quand tu vois, tu pars de Mon Bébé qui est un titre ultra efficace qui est clairement boosté par TikTok à un moment donné. Est-ce que t'as l'impression que en gros c'est facile là, ça se fait facilement?
3: Facile, c'est un gros mot en vrai parce que faut avoir l'inspi de trouver des sons comme ça. Mais
2: bien sûr.
3: Quand il est sorti Mon Bébé, c'était vraiment un tout petit peu après que je l'avais fait. De base, on attend un peu avant de sortir les sons.
2: Ouais.
3: Mais là, celui-là, j'ai senti direct que ça pouvait bien marcher, donc on l'a sorti direct. J'ai vu avec mon équipe et tout, ils étaient partants aussi. Donc après, quand il a commencé à marcher vraiment, en fait, je me suis pas rendu compte à quel point il marchait parce que sur TikTok, il y a beaucoup de vidéos des fois, mais il peut y avoir, je te donne un exemple bête, 10 000 vidéos et le son il peut ne pas marcher sur les plateformes de streaming. Mais là justement quand j'ai vu que même sur les plateformes, sur Spotify, Deezer, partout, ça marchait, c'est là où je me suis dit ok, là il y a un truc.
2: J'ai lu qu'un de tes feats de rêve c'est Justin Bieber. C'est quoi l'élément dans le projet musical de Justin Bieber qui toi te plaît et te dit c'est avec lui que j'ai envie de bosser à un moment donné? L'ADA, le visuel.
3: À un moment donné, il était en mode un peu R&B, j'ai kiffé. Avant même pop, j'ai kiffé. Là, en ce moment, il est un peu en mode pas rock, mais un peu pop, mi-pop, mi-rock. Et même ça, je kiffe. Donc, ouais, un peu de tout, hein, franchement.
2: T'as un planning qui est bien chargé là depuis quelques mois. Et tout ça est, je suppose, assez nouveau pour toi. Comment tu gères? Comment tu fais? Est-ce que t'as gardé des espèces de rituels de ta vie d'avant pour garder des repères?
3: J'ai beaucoup à gérer, mais la plupart aussi, c'est un travail de mon équipe aussi. Rien que le fait de me réveiller déjà, c'est...
2: Ton équipe te réveille?
3: Faut le faire, ouais. Faut le faire. Comment me réveiller, c'est compliqué. Moi, j'ai un réveil. Pour me réveiller, faut que je fasse des trucs sur mon téléphone, genre. Ils me disent quoi? Ils me disent filme ta télé et tout.
2: Ah, tu fais cette appli, là, le truc où tu dois faire des pompes, tu dois faire un calcul et tout?
3: Je suis obligé. Et réveil, c'est une grosse alarme. Mais je suis obligé. Si c'est pas comme ça, je vais pas me réveiller. Et même comme ça, des fois, je me réveille pas. Et du coup, mon manager, il vient me réveiller et tout. Mais en vrai, ils font en sorte que j'ai un minimum de repos, que je peux dormir bien quand même, malgré que j'enchaîne beaucoup les showcases, les festivals, les promos et tout. J'ai le temps de dormir, on a trouvé le temps pour que je dorme et tout. Donc voilà.
2: Une fois que l'été sera passé, qu'est-ce que tu as envie qu'on te souhaite? Est-ce qu'il y a une salle de concert que tu as absolument envie de remplir? Est-ce qu'il y a un artiste que tu as absolument envie de rencontrer pour travailler avec lui?
3: Bah franchement, après l'été, je vais continuer à sortir des sons. Là, on travaille les prochaines sorties et j'espère que ça va bien se passer, mais en tout cas, on va toujours faire ce qu'on aime.
2: Merci beaucoup, RN Boy, d'avoir été sur Tipeee. C'était très très cool. À bientôt. Salut.
3: À bientôt.
0: Et l'ensemble des interviews qu'on a pu mener ici avec les artistes de Dour sont évidemment à retrouver sur RTBF, Ovio, ainsi que sur nos réseaux sociaux. RN Boy, qu'on écoute avec Mon Bébé sur Tipeee.

Et l'après-midi continue sur Typique. Merci de nous avoir choisis. D'ailleurs, on est ensemble jusqu'à 20h, même encore bien au-delà. En direct de Dour, Disco Lines arrive avec No Broke Boy. Il y aura ça aussi. Si ça, c'est pas parfait, c'est dimanche. Et on va se détendre avec du Bruno Mars dans la suite de la playlist de Typique. Bougez pas.

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0: On continue ensemble sur Typique.
1: Pete Summer.
0: Avec Addison Rae qui arrive dans un instant. Ce sera avec High Fashion. Et puis il y aura encore plein de choses dans la playlist. À commencer par les sons que vous nous avez demandé sur le WhatsApp de Typique. N'hésitez pas, ça y est, le WhatsApp est là, il est grand ouvert rien que pour vous. Parce que c'est dimanche et parce qu'il y a forcément un son que vous avez absolument envie d'entendre. Il y a des petits plaisirs coupables, il y a des sons réconfortants, il y a des vieilles choses qu'on a très envie de réentendre, il y a des nouveautés qu'on a envie de faire découvrir et de partager. 0471 200 300, qu'avez-vous envie d'écouter dans les prochaines minutes sur Typique? Voilà la question. En attendant, Addison Rae, voilà ce qu'on écoute.

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1: Bienvenue, Simon Orjoni, Kendrick Lamar. C'est la suite de la playlist de Typique cet après-midi. Ça sera avec Hot Like Us. Les Chainsmokers sont aussi dans la playlist.
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1: Il est 17h.

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3: La suite sur Topic avec Teddy Swims qui arrive tout à l'heure. J'espère que tout va bien pour vous. Et depuis maintenant quelques jours, quelques semaines, ça fait plusieurs semaines, je ne sais plus, mais en tout cas, il y a une personne qui fait l'actualité. Et l'actualité musicale, c'est probablement l'un des retours les plus historiques du moment. On parle bien évidemment de Madonna. J'ai vu une interview il n'y a pas longtemps de Madonna qui répond à une interview où en gros on lui dit « Ah tiens, vos trois derniers albums n'ont pas beaucoup fonctionné, comment vous vous sentez ?» Elle répond avec beaucoup de calme « Non, non, c'est faux, mes albums ont très très bien fonctionné. » Et juste après cette interview, elle sort « Confession on the Dance Floor » qui a probablement été l'un des plus gros succès de sa carrière. « Confession on the Dance Floor » qu'elle a réédité avec une nouvelle version ici en 2026, « Confession deux, des titres inédits avec pas mal de belles collaborations, notamment celle avec Sabrina Carpenter ou encore, ça c'est Cocorico, Stromae sur My Sins Are My Savior. Et eh bien cet album, les amis, vient de classer Madonna au top des classements après 7 ans d'absence. Ça faisait 7 ans que Madonna n'avait pu rejoindre un classement et la première place d'un classement avec ses albums. Désormais elle aura hissé en fait 10 de ses albums au sommet des classements des titres les plus écoutés. Il n'y a pas beaucoup d'autres artistes qui peuvent se targuer d'avoir été jusqu'à là. Parmi les autres artistes de cette catégorie, on retrouve les Beatles ou encore Taylor Swift. C'est dire, elle était également de retour sur scène. Billboard 200, Billboard 100, donc en gros c'est les 200 et les 100 chansons les plus écoutées du moment avec cet album Confession 2. Ce qui est bien aussi et ce qui est assez rassurant, c'est qu'en 2019, Madonna avait tenté de revenir avec un album qui s'appelait Madame X et qui avait reçu, c'est vrai, beaucoup moins de critiques positives, un bien moins bon accueil, et donc la revoir là avec en fait un retour à l'essentiel avec des gens avec qui elle a bossé à l'époque comme Stuart Price sur un album très attendu et désormais très très très salué, ça fait plaisir et ça nous donne surtout envie en ce dimanche d'écouter Madonna sur Typique, pourquoi pas avec Stromae, quitte à avoir les deux ensemble, autant profiter. My sins are my savior, mes péchés sont mon sauveur. On écoute Madonna suivi de Teddy Swims. Plein d'autres choses qui arrivent encore dans la suite de cette fin d'après. Merci d'avoir choisi Typique pour vous accompagner. On est en direct jusqu'à 20h.

0: Rihanna arrive dans un instant sur Tipeee, qui aura également Joe. Rihanna, ce sera avec Only Girl in the World. Ça va rappeler plein de souvenirs. Sean Paul sera, lui, sur la scène de Dour ce soir. Et ça aussi, ça va nous rappeler pas mal de souvenirs. On ira à la rencontre de ses plus grands fans. On verra si réellement les gens connaissent les paroles de Sean Paul. Et je peux vous dire qu'on a envoyé notre meilleur reporter sur le coup. On a envoyé Vincent, notre envoyé... Et pas si spécial sur le terrain pour aller à la rencontre des fans de Sean Paul qui sont déjà en train de se presser contre les grilles ici de la Last Arena. On est toujours en direct de Dour, on vous fait vivre le festival de l'intérieur, on est dans les coulisses, on est devant les concerts, on est au contact des festivaliers, des bénévoles qui font vivre cette petite ville à ciel ouvert qu'est le festival de Dour pendant 5 jours. On continue de faire vivre ça en radio et aussi sur nos réseaux sociaux à Tipeee RTBF, encore sur RTBF Actu et RTBF Ovio.
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Dua Lipa arrive dans quelques minutes, les amis. Il y aura Another aussi, ce sera avec Talk To You. Et puis regardez ce qu'on va écouter maintenant. Ça, ça va nous faire du bien. Whitney Houston, écoutez-moi ça. It's not right, but it's okay. C'est ce qu'on écoute dès maintenant sur Typique. Dans un instant, Marie Franquinet va nous rejoindre comme tous les jours. Elle décrypte pour nous ce qui se passe ici à Dour. Ça va être un régal, bougez pas.

0: Depuis jeudi, on est en direct d'un des festivals majeurs de notre pays, celui qui rassemble des foules, celui qu'on attend chaque année en fait au final avec beaucoup d'impatience, toujours en direct de Dour les amis.
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0: Alors, moi j'ai dû prendre un petit strepsils pour avoir encore un peu de voix. Est-ce que Marie Franquinet a encore un peu de voix?
2: Moi j'ai encore pas mal de voix, j'ai dû parler un petit peu moins que toi à la radio, donc ça va, je me suis préservée.
0: C'est à cause de la radio que j'ai plus de voix, c'est sûrement pour ça.
2: Attends, laisse-moi préserver l'image au minimum.
0: Mais c'est gentil de me protéger comme ça. Mais non, c'est parce qu'on a gueulé sur tous les concerts depuis 4 jours. Les amis, c'est toujours un plaisir d'être en direct de Dour, là ça fait depuis jeudi qu'on est là. On a vu tellement de chouettes choses, il y a eu tellement d'happenings qui se sont passés. C'est ça Dour, c'est énormément de surprises. Hier, sur la même soirée, on a vu une meuf avec une tête de cheval qui mixait, c'est Horse Girl. On a vu une licorne qui mixait à des heures pas possibles. On a vu plein de
2: choses. Beaucoup de chevaux finalement.
0: Beaucoup de choses, très équestres hier. On a vu Amélie Lenz être rejoint par Angèle. Tout ça, c'est le travail de la programmation. C'est un plan très important dans le festival. Et toi, Marie, ça fait près de 20 ans que tu viens à Dour, parfois en festivalière, beaucoup aussi avec Typique, avec Pure à l'époque. T'as vu ce festival vraiment évoluer aussi dans sa programmation. Et ça, c'est l'œuvre d'un homme qui s'appelle Mathieu Fonceny. Raconte-nous un peu, c'est quoi son rôle, comment il a fait évoluer ce festival.
2: Mathieu Fonceny, c'est un mec qui a vraiment ouvert les portes de la musique belge à l'international. C'est un mec qui a un parcours incroyable. En gros, il a commencé en étant notamment journaliste pour Les Inoccupables. Il a fait son stage là-bas. C'est un magazine français qui est très très pointu, qui avait vraiment beaucoup beaucoup de portes. Et il est resté pendant un an et c'était incroyable. Et après, quand il est rentré à Liège, parce que être journaliste et vivre à Paris c'est compliqué, il s'est dit je vais rentrer à Liège. Il est originaire de Liège et il a lancé des soirées qui s'appelaient les soirées formatées.
0: Okay.
2: Je sais pas si tu as déjà entendu parler de ces
0: formatées,
2: soirées
0: formatées. Oui, bien sûr,
2: évidemment. Ce sont des soirées qui sont assez cultissimes et qui ont notamment invité la scène parisienne, la French Touch, la fameuse,
0: bien sûr, celle-là,
2: portée
0: même
2: par Headbanger, Justice, les Daft Punk, à venir en Belgique notamment et à placer Liège sur la carte de la musique. Et en gros, pour la toute première soirée, comme ça tu vois un petit peu qu'ils ont ouvert, il y avait Justice qui était cette soirée,
0: okay,
2: et DJ Mehdi. Donc
0: DJ
2: tu vois
0: Mehdi
2: la fiche pour la première formatée. Ouais, incroyable.
0: C'est génial d'importer ça chez nous.
2: C'est génial. Et grâce à ça, grâce à cette belle carte de visite, il est arrivé à Dour en tant que programmateur. Donc on lui a dit, tiens, est-ce que t'as pas envie de faire la curation de certaines scènes?
0: Ouais.
2: Et puis au fur et à mesure des aiguilles qui se lient, il est devenu programmateur ici à Dour.
0: Et c'est quoi les qualités requises d'un programmateur? C'est une très grande culture musicale, c'est connaître ce qui va se passer aussi dans les prochaines années?
2: Il y a un peu de tout ça. C'est quelqu'un qui est très curieux musicalement, donc il a toujours aimé faire la fête. Il aime bien être dans les endroits où les choses un peu farfelues se passent. Oui,
0: ouais.
2: Donc c'est quelqu'un qui est vraiment qui adore la musique et qui va vraiment sortir. Quand il vient à Dour, il dort en camping. Il aime bien vivre l'expérience. Il raconte par exemple qu'il était à une fête à Détroit et que finalement il continue la soirée à 6h du matin. Il se retrouve dans un jardin où il y a 100 personnes et il y a de Blessed Madonna qui débarque, de Blessed Madonna qui était dans We've Lost Dancing de Fred Again,
0: bien
2: c'est
0: sûr,
2: un morceau qui est devenu
0: oui.
2: cultissime. Et donc là, il se dit, ouais, mais cette meuf, elle est incroyable. Et c'est comme ça qu'il la book, notamment pour Dour. C'est des anecdotes comme ça. Mathieu Fonceny, il a fait plein de soirées avec plein de gens différents. Il est tellement curieux, il a un réseau fou et il a la possibilité de pouvoir négocier aussi. Il a ce sens de la négociation pour faire venir des gens dans le festival de Dour parce qu'il faut faire venir aussi des gros noms, des plus petits noms. Il doit écouter énormément de groupes, il y a 220 groupes qui sont programmés, on imagine que ça fait des milliers de groupes à écouter.
0: Ouais.
2: Bref, il faut beaucoup, beaucoup, beaucoup de qualité pour un festival comme celui-ci.
0: Et en fait, utiliser Dour comme porte d'entrée vers la Belgique pour les artistes internationaux, c'est quand même dingue, c'est une responsabilité qui est folle. C'est une vraie empreinte dans la culture belge, du coup. Il formate beaucoup de choses, il y a plein de choses qui partent
2: choisi
0: de chez lui. Oui, formaté. Ok, et donc en 20 ans, toi, tu as vu la programmation de Dour évoluer, tu dirais qu'elle a pris un tournant plus électronique, plus techno. Quand je vais à la Balzale, moi ça fait que 5-6 ans que je côtoie Dour, mais quand je vais à la Balzale, je me dis ces mecs savent exactement comment faire une grosse soirée techno qui accueille beaucoup de monde.
2: En fait, ce qui est génial à Dour, et moi j'ai commencé donc s'il y a 20 ans, c'est j'avais 17 ans à l'époque, j'étais festivalière évidemment, je travaillais pas, mais ce que j'ai vu et ce qui a toujours resté à Dour, notamment grâce à Mathieu Fonceny, c'est cet amour de la musique et ne pas suivre les algorithmes. Okay. C'est-à-dire qu'on y va au coup de cœur. On est encore dans un endroit où on suit des coups de cœur, où on pense éclectisme. Okay. On n'est pas dans un festival unigenré, comme on le voit de plus en plus aujourd'hui. On est vraiment dans un festival qui prône la diversité musicale et la curiosité. Ici, on a envie de respecter le festivalier et de lui faire plaisir. C'est vraiment une programmation qui est pensée pour les curieux. Et je crois que c'est très, très réussi.
0: C'est ça qui crée des surprises. C'est ça qui fait que le festival est unique. On a hâte de voir quelles vont être les années à venir pour Dour et à quoi ressemblera Dour encore pendant des années. Vive Dour, en fait.
2: Mais vive Dour. Dour, c'est l'amour. Et en tout cas, une belle, belle affiche qu'on a pu voir ces dernières années, notamment grâce à Mathieu Fonceny.
0: Des chapeaux à Mathieu Fonceny, oui, pour ses 20 ans de programmation. Et l'une des artistes que Mathieu Fonceny a beaucoup soutenu, a emmené partout et a aussi emmené à Dour cette année, c'est forcément Angèle qui était justement en feat avec Justice. Il était certainement pas trop loin pour cette rencontre. What You Want, qu'on écoutait sur Typique. Merci beaucoup Marie-Franquinet d'avoir été avec nous. Salut.

0: La suture typique avec Justin Timberlake qui arrive dans quelques minutes, mais juste avant ça, il y aura ceci. Boy with the UK, on écoutera ceci dans quelques secondes, alors surtout un conseil, ne bougez pas.
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0: La suite de la Good Music Certifique, ce sera avec Generation. On écoutera Storm 2. Il y a encore plein de chouettes choses qui arrivent. Bienvenue sur Typique. Et on va continuer, en effet, avec la Good Music qui nous accompagne tout au long de ce début de soirée. Et on va aussi continuer en direct de Dour. Il est 18h.
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0: Avant ça, on va faire un tour du côté du ciel, voir un petit peu ce qui est prévu dans les prochaines heures avec demain matin, eh bien, les nuages qui reprennent un petit peu d'embonpoint en fil au cours de la matinée. De lundi, il y aura encore un petit peu de soleil quand même, sauf du côté d'Anvers et sur les hauteurs de l'Est où là, l'ambiance sera vraiment nuageuse. Du côté des températures, on sera à 8 degrés en Haute-Belgique à 8h du matin et les nuages finiront par prendre eh bien, encore plus le dessus dans l'après-midi, un peu partout, sauf sur les Flandres et la Gaume où la luminosité reste restera très bonne, un peu de vent et un thermomètre en légère traîne, pas plus de 22 degrés pour la journée de lundi.

0: Camille Mbé arrive dans la suite de la playlist de Typique. Ce sera avec Ino Casablanca. On est contre Autodéfense.
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0: En effet, on est toujours à Dour, en ce moment même, avec vous, pour vous faire vivre le festival comme si vous y étiez, les amis. Plein de chouettes choses qui se succèdent ici à Dour, à commencer eh bien, par les concerts qui ont bien commencé. Alors, forcément, le dimanche, bon... On sent que le festivalier arrive plus tard. On sent que le festivalier reste un peu plus longtemps dans l'attente, dans la fresh and black, parce que le festivalier commence à être fatigué. Mais pour autant, eh ben, c'est assez étonnant de voir autant de monde déjà sur la plaine. Nous, on a le studio est vraiment à côté de la Last Arena, la scène mythique de Dour, et c'est un studio tout vitré, donc on voit vraiment la plaine de Dour se remplir d'heure en heure. 18h07, c'est bien rempli, c'est bien ensoleillé. Tout le monde est en train de profiter des premiers concert de cette soirée qui sera donc la dernière pour cette édition. Ce sera après un rendez-vous à l'année prochaine avec une toute nouvelle line-up. Et puis ce soir, nous, ce qu'on attend avec impatience, c'est forcément Sean Paul, qu'on va vous raconter notamment sur nos réseaux sociaux, à Typique RTBF, ça c'est sur Instagram. Il y aura également de quoi faire sur RTBF Actu ou encore sur Ovio. Les amis, rendez-vous par là pour vivre le concert de Sean Paul comme si vous y étiez. C'est génial, hein, d'avoir un artiste des années

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0: Et puis il y aura également Top Vélo, ce sera avec des fleurs, c'est le feat avec Stromae qu'on adore, qu'on écoute en boucle sur Typique. Et bien on l'écoutera dans quelques secondes, ne bougez pas.
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chanter. Sur Tipeee, bienvenue sur Tipeee, c'est Manon Jolie. Daft Punk qui arrive dans quelques minutes, ce sera avec Something About Us. Et puis, ils seront nos invités ici sur Tipeee. En ce dimanche, on recevra O2N.

Alix, Jaco et Mathia, des grands habitués du Festival de Dour, ils viennent de sortir leur titre Tempête. On les interviewe dans quelques minutes. Et puis en attendant, Olivia Dean, eh bien, sera dans la playlist elle aussi, ainsi que Taylor Swift.

0: Bienvenue sur TPX, c'est Vanor Joignet, j'espère que tout va bien pour vous. On continue ensemble avec Sam Smith qui arrive dans quelques minutes. Et puis, on est toujours en direct de Dour, forcément.
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0: 4 jours en direct de l'un des festivals les plus majeurs de Belgique avec les artistes les plus cool qu'on adore recevoir aussi dans le studio, parce que c'est ça qui est cool, c'est que le studio est juste à côté de la Last Arena, scène mythique de Dour, et les artistes qui s'y produisent peuvent juste passer rapidement nous faire un coucou en studio. On est avec Odzen. Salut les mecs, comment ça va?
2: Salut.
3: Ça roule.
0: Tout va bien. Vous allez jouer dans quelques heures, dans une heure environ, sur la Last Arena, juste là à côté. Vous avez fait un petit tour du festival, vous avez pu voir un peu, prendre vos marques. De toute façon, vous êtes des grands habitués de Dour. Est-ce que vous vous souvenez même de votre première fois à Dour?
4: Oui. Ouais, on s'en souvient. Il pleuvait, il faisait pas beau, et à l'époque, c'était un autre site.
0: Oui, il fallait,
4: fallait prendre on avait une loge pendant à peu près 45 minutes, une heure, puis il fallait prendre un bus pour aller sur scène et tout. C'était hyper stressant pour nous parce que Dour, c'était déjà quelque chose qui rayonnait très loin, et donc on était très. Voilà, c'est un des premiers gros festivals qui nous a programmé. Puis 2009. Après, il y en a eu une série d'autres. Non, c'était 2013.
2: 2013.
4: Ouais.
0: 2013. Ouais. Est-ce que ce festival, il a peut-être un goût particulier? C'est aussi une manière d'être en contact avec votre public belge au sens large. Qu'est-ce qui différencie le festival de Dour de plein d'autres dates que vous pouvez faire?
2: Déjà, le fait d'être programmé, c'était vraiment, comme il disait, un des plus premiers gros festivals qui nous donnait la chance, alors qu'on était vraiment au début de notre carrière. Et puis il y a une espèce de... C'est une vraie prog alternative, donc il y a quand même quelque chose, tu te sens faire partie un peu d'une famille, parce que tu sais que la prog, elle n'est pas faite au hasard, elle est faite quand même sur un...
0: Ça crée
2: quelque chose qui
0: projet.
2: Te ressemble un peu en fait, donc c'est, ça donne du corps au projet,
0: c'est
2: d'être,
0: ça.
2: De faire partie de la prog.
0: Il y a des festivals et des salles comme ça qui, quand on arrive à mettre son nom sur l'affiche, on se dit ah c'est bien, on est au bon endroit, on se sent plus légitime peut-être.
5: Dour en fait partie en tout cas.
0: Ouais.
5: Quand tu parles avec d'autres groupes et que tu dis que t'as fait Dour, nous ce soir ça va être notre 5e. Tu fais partie un peu du club quand même. Et ouais, ça c'est un rayonnement européen qui est assez imparable.
4: C'est la première fois sur la grande scène là, donc c'est cool.
0: Yes, première Last Arena, ça c'est pour le coup, c'est vraiment la scène mythique de Dour. Avec Sean Paul ce soir, c'est ça aussi la
4: scène. C'est un pote, mais ça c'est voilà, un secret de Polichinelle maintenant.
0: C'est vrai, bon, voilà. Vous avez sorti récemment Tempête, ce titre-ci qu'on entend. Il vous a été inspiré par quoi ce titre? C'est quoi le process de création pour Tempête?
4: Tempête, c'est un morceau qui a été écrit très rapidement en studio sur la prod de Mathia.
0: Ouais.
4: Dans un geste un peu de libération, de renaissance, de renouveau, de tempête dehors et de nous, comment on se comporte par rapport à ça, tempête dehors ou dedans. Enfin, tu vois, c'est une posture aussi de... Voilà, de tenir aussi bon et de renaître. Voilà. Et en même temps, quand on l'a fait assez rapidement, on a pensé à Dour en se disant que ça serait un bon morceau pour Dour quand même. Et on a tout fait pour essayer de pouvoir le jouer ce soir. D'ailleurs, on va le jouer ce soir pour la première fois sur scène. On l'a testé vite fait au Franco. C'est un petit festival en France, les Franco. Et là, ce soir, c'est le vrai truc.
0: Ok, c'était justement ma prochaine question. C'est un morceau que vous aviez quand même un peu pensé pour le live, ou juste une fois qu'il était fait, vous avez dit non, ça marchera vraiment bien en live?
2: Ouais, c'est une fois que les choses sont faites qu'on se dit ah tiens, ça peut être cool pour ça ou ça. On réfléchit pas trop.
0: Ouais, vous êtes pas là-dedans. Vous n'êtes pas trop dans l'anticipation quand vous créez. Vous, c'est plus instinctif, et puis après on prend du recul.
2: C'est plus un constat, ouais, à chaque fois.
5: C'est compliqué
0: De prévoir.
5: Et c'est, y a
4: ça
5: pas de recette.
4: Ce soir, c'est un bide, hein, tu vois.
0: Bon, on vous souhaite pas. On y croit peu au bide de ce soir. Le morceau qui met tout le monde d'accord dans le groupe, c'est lequel? Un des vôtres ou un autre morceau? Peut-être qu'il y a un artiste, par exemple, qui lead très fort votre inspiration et qui est commun à vous trois.
4: En termes de référence d'artiste et d'inspi, je pense qu'on est très variés. Alors, il y en a plein qui font l'unanimité. Salut. C'est nous, mais non, je pense que. On passe beaucoup de temps ensemble, on partage beaucoup de musique en général. On est plutôt curieux et tout, donc on aime bien, écouter du son. Franchement, de te la dire qu'il y en ait qu'un, on est souvent inspiré très fort par plein de gens en fait.
5: Ça serait dommage qu'il y en ait qu'un.
0: Ah oui, non, c'est pas des vraiment les autres,
4: ça serait du plagiat.
5: Et des nôtres.
2: Et des nôtres, c'est souvent le dernier qu'on fait qui.
5: Ouais,
0: bien vu. Ah oui, c'est vrai.
2: Et ça sera celui d'après.
0: En tout cas, c'est en fait, par exemple. C'est ce qu'on dit dans les interviews, en tout cas.
4: Non, c'est pour de vrai. Sinon, on le sort pas, je crois.
2: C'est du.
0: Oui, vous avez, il y a une vraie euphorie pour chaque son et on se dit, ah, c'est celui-là.
2: C'est comme oxygéner le son du groupe, quoi, de remettre du nouveau dans le.
4: C'est vrai, ça.
0: C'est beau, c'est poétique tout ça.
4: C'est pas lui qui écrit les textes, t'imagines.
0: T'imagines ce que ça peut donner.
4: Ouais. Mais il a tout à fait raison en tout cas quand il dit ça. C'est vrai qu'en ce moment c'est Tempête fort.
0: Vous vous êtes bien marré d'ailleurs sur le teaser de Tempête. Il y a un gimmick sonore que vous avez utilisé, cette espèce de quatre coups. Ce truc que vous êtes en train de balancer sur notamment les réseaux sociaux à outrance.
4: Ça va durer un an. Jusqu'à ce que, que ça rentre, vu qu'il n'y a pas beaucoup de gens qui nous jouent ou qui nous invitent en radio, contrairement à vous, bah, du coup, on va marteler ça très fort.
0: Envoyons les quatre coups un maximum.
4: Merci.
0: Il y en a aussi, la régie le mettra autant qu'il le
5: veut. Mais il faut toute la soirée. Là.
0: Toute la soirée. Bon, on fait ça. Est-ce que c'était peut-être pas du tout conscient, mais c'est ce truc des quatre mesures, de démarrer avec le hook des quatre mesures, c'est un truc que Pharrell Williams utilise beaucoup dans ses productions sur des trucs très connus comme celui-ci. C'est, vous l'aviez, vous aviez cette
5: track ou
0: pas du tout?
5: Là, il y en a cinq. Ouais, il y en a quatre.
0: Bon, bah, la question sert à rien.
4: C'est ce que j'ai appris en sortant ce morceau, justement. On a eu plusieurs messages. Ouais, est-ce que c'est une dédicace à Pharrell et tout? Franchement, j'y pensais pas.
2: C'est le truc du rock'n'roll, quoi. Yeah. One, two, oui, one, ça. Two, three, four.
4: Ah, c'est pas Pharrell qui l'a inventé.
0: Non, oui, non, non.
2: Si, quand même, un peu. Je veux pas lui enlever le crédit que ce soit. Mais...
5: Bon, Hélène et les garçons aussi, ils faisaient.
0: Qu'est-ce qui est prévu pour ce soir, au-delà de Tempête, qu'on a hâte du coup de voir en live, puisque ce sera une des premières fois que ça sera joué sur scène? Comment vous avez construit le live de ce soir?
4: Une setlist best-of.
0: C'est vrai, c'est vraiment le mieux qu'on puisse avoir de Hoxen ce soir pour Dor.
4: Ouais. Et puis aussi une fin un peu dansante. On a changé un peu la playlist vu qu'on est décalé un peu plus tard dans la soirée. On s'est arrangé.
0: Eh ben c'est parfait. On a hâte de voir ça. Merci beaucoup d'avoir été avec nous.
4: De rien.
0: Sur Tipeee.
4: Merci beaucoup pour l'invitation. C'est cool.
0: Et on écoute évidemment Hoxen sur Tipeee. Ça sera suivi par Sam Smith et Jungle.

0: grand gagnant de notre concours joué à dehors des centaines d'artistes qui ont postulé pour tenter eh bien, d'obtenir leur créneau sur la scène ici de Dour. Le grand gagnant s'appelle Alster. C'est vous d'ailleurs qui avez voté en masse pour Alster. Et il a pu eh bien, jeudi jouer ici sur la scène de Dour. Un rêve pour plein d'artistes. Vous l'avez réalisé pour lui. Et ce grand concours eh bien, a encore plus de succès d'année en année. Donc on espère pouvoir continuer encore et encore à donner cette chance à des jeunes artistes de jouer à Dour, c'est ça aussi la beauté du festival. Adèle arrive dans la suite de la playlist de Typique, ce sera Set Fire to the Rain. Bienvenue si vous nous rejoignez, on est ensemble jusqu'à 20h en direct de Dour.
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0: La suite sur Typique, ce sera avec Missy Elliott pour nous accompagner doucement dans ce début de soirée. Bienvenue si vous venez de nous rejoindre. Pierre Demar sera également dans la playlist.
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0: Et cette good music, elle continue de nous accompagner en ce dimanche soir. Merci de nous avoir choisi pour être ensemble, passer la soirée ensemble, en direct de Dour, chez vous à la maison.
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0: Il est 19h.

0: bien.
1: C'est un dimanche, c'est ça qu'on veut. C'est Missy Elliott. C'est la playlist de Tipeee qui continue de nous accompagner tout au long de la soirée. Bienvenue si vous nous rejoignez. Likili arrive tout à l'heure, c'est remixé par The Magician. On l'avait découvert ensemble ici sur Tipeee. On continuera de l'écouter. Charles Cardin aussi.
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1: Et il nous reste une bonne heure pour vous faire vivre Dour comme si vous y étiez, les amis, que vous soyez au boulot en ce moment, pensez à vous si vous bossez, à la maison tranquillement, en train de profiter des dernières heures du week-end, peut-être aussi en route vers une soirée, un festival, peu importe, vous êtes peut-être en vacances, profitez-en. On vit Dour avec vous ici sur le terrain et on va d'ailleurs y envoyer notre envoyé, celui qu'on avait, un envoyé pas si spécial, c'est Vincent qui ira à la rencontre des fans de Sean Paul. Qui sera ce soir sur la scène de Dour, sur la Last Arena, c'est la scène mythique. Elle est juste à côté du studio de Tipeee. On va avoir une vue imprenable sur ce concert, j'ai tellement hâte. C'est vraiment l'icône des années 90. C'est vraiment, je pense que ça va rappeler des souvenirs à tout le monde. Et on va vous faire vivre évidemment ce concert sur nos réseaux sociaux, à Tipeee RTBF. Ça se passe sur Instagram, ça se passe aussi sur RTBF Ovio et sur Actu. Il y a plein de chouettes choses qui vont se passer ce soir, à commencer par ce concert. Et on aura évidemment Vincent, notre envoyé pas si spécial, qui viendra dans quelques minutes nous faire découvrir ce que les fans de Sean Paul nous ont réservé. Charlotte Cardin, voilà ce qu'on écoute dès maintenant. The Way We Touch. Bienvenue sur Tipeee, ça va nous rejoindre. Je m'appelle Romain, je suis avec vous jusqu'à 20h en direct de Dour.

0: La musique continue sur Typique Lost Frequencies, par exemple, qui arrive tout à l'heure avec Sweet Disposition. Et puis, notre coup de cœur cette semaine sur Typique, c'est ça. Single Afro House, hyper solaire, c'est taillé pour cet été et c'est signé par un trio absolument inédit. C'est un producteur roumain qui s'appelle DJ Goja, c'est la superstar américaine qu'on ne présente plus, Jason Derulo, et c'est l'artiste brésilienne Melody. Ça nous donne un titre qui s'appelle Mi Chico par ce trio qui fait son entrée dans la playlist de Typique, tout en haut de la playlist, puisque ce sera notre coup de cœur pour la semaine à venir. Très festif, très été, c'est ça qu'on veut et c'est ce qu'on écoutera d'ailleurs dans quelques secondes. Bougez pas.
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la suite sur Typique avec Maggie qui arrive dans quelques minutes. Remixé par un producteur et DJ belge qu'on a découvert ensemble sur Typique, Thomas Hamilton, qui s'est donc attelé à ce remix pour Maggie. Les Maroon 5 arrivent juste après, et puis Zao et MC Solar, ce sera Comme Caroline, et c'est ce qu'on écoute dès maintenant sur Typique.

La good music de TP continue avec Alex Jarmis qui arrive dans quelques minutes. Et puis notre reporter ici à Dour, notre envoyé pas si spécial, Vincent, va nous rejoindre d'ici quelques minutes dans le studio. Il est parti à la rencontre des fans de Sean Paul pour voir si vraiment les fans de Sean Paul qui sont venus l'applaudir ce soir à Dour connaissent bien les paroles de Sean Paul. Ça va être encore du scoop, encore un grand travail journalistique de notre cher Vincent. En attendant, Glass Animals arrive dans un instant, juste avant Shakira.

0: 19h45.
1: Bienvenue sur Tipeee. Si vous nous rejoignez, j'espère que ça va bien. On est toujours en direct de Dour et l'événement de ce soir, c'est bien évidemment Sean Paul qui va monter sur la scène de Dour.

0: des années 90. Ça va rappeler tellement de souvenirs à tout le monde. Sean Paul qui va donc se pointer ici sur la scène de la Last Arena, scène mythique de Dour, juste à côté du studio typique. C'est ce soir et la vraie question qu'on se pose, c'est est-ce que les fans de Sean Paul connaissent encore les paroles de Sean Paul? Une mission qu'on a donnée à Vincent, notre envoyé pas si spécial.
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0: Bonjour mon Vincent.
2: Bonjour Romain, bonjour. Ça fait longtemps là. Hein.
0: Vous tirez la tronche mon Vincent.
2: Oh non mais Dour, c'est une vraie aventure, mais c'est vrai qu'il y a beaucoup de jours. J'ai l'impression que ça fait 2 semaines qu'on est là.
0: Beaucoup de jours.
2: Et ça me fait plaisir, hein, attention. Mais je veux dire que ça se sent sur les ischios jambiers.
0: Oui. 4e jour pour vous mon Vincent, comme pour toute l'équipe de Typique. Vous avez tout donné cette année sur le terrain.
2: J'ai fait tout mon possible pour essayer de vous ramener un maximum de contenu.
0: De scoop.
2: D'être au plus près des gens qui font vivre ce festival. Et j'espère que ça vous a fait plaisir en tout cas.
0: Ça m'a fait plaisir, vous n'avez pas toujours été bon, mais ça m'a fait plaisir. On va tenter une dernière fois de marquer l'histoire du journalisme grâce à vous aujourd'hui.
2: Et si c'était aujourd'hui?
0: Et peut-être que c'est aujourd'hui qu'on marque l'histoire du journaliste. Peut-être un prix Pulitzer à la fin de cet échange.
2: Je l'espère aussi.
0: Vous êtes donc parti à la rencontre des fans de Sean Paul pour savoir s'ils se souvenaient encore des paroles.
2: Alors, effectivement, vous parliez du fait que c'est une icône des années 90. Je dirais même au-delà de ça, c'est une icône transgénérationnelle. C'est-à-dire que.
0: C'est un mot que vous n'avez jamais employé devant moi et j'en suis.
2: J'ai cherché sur ChatGPT des synonymes pour dire plein de générations.
0: Plein de générations. J'ai trouvé transgénérationnelle.
2: Voilà. Donc, du coup, j'ai été tendre mon micro un petit peu pour découvrir tout ça, parce qu'effectivement Sean Paul, il est indissociable de sa musique, de ses paroles, qui parfois sont un petit peu obscures.
0: Voilà,
2: c'est-à-dire qu'on aime bien s'ambiancer sur Sean Paul, voilà. Mais est-ce qu'on sait vraiment ce qu'il chante? Ça reste
0: peut-être
2: à prouver.
0: On va voir.
2: Une première étape à évoquer, on va le faire en 3 temps. Premier temps, ça va être évidemment toute la partie gimmick, ad-lib, petits accessoires sonores que Sean Paul va faire parfois en début de son, parfois au milieu de son, parfois en fin de son.
0: Une traduction de ad-lib?
2: Petite virgule sonore.
0: Des virgules sonores faites à la bouche ?
2: À la bouche.
0: À la bouche.
2: Principalement.
0: On va écouter ça.
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2: Le dernier n'avait peut-être pas compris le briefing.
0: C'est pas le brief.
2: Mais je pense que là aujourd'hui, vous êtes bien en contact avec les auditeurs.
0: Les auditeurs vous écoutent en ce moment même.
2: Et bonjour tout le monde, bonsoir. Bah écoutez, je suppose que vous êtes sûrement reconnu dans ce que vous venez d'entendre, hein, puisque globalement c'est assez universel de se retrouver à chanter Sean Paul de cette manière-là.
0: C'est vrai.
2: Alors au-delà de ça, Romain, il y en a d'autres qui ont essayé de pousser la performance un petit peu plus loin.
0: Oui.
2: Et qui ont essayé de me proposer des morceaux de couplets, des morceaux de refrain.
0: Quelque chose de plus qualitatif donc.
2: Ça reste à voir, on écoute.
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0: Pas grand chose.
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2: 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Ah, ça c'est bon ça. C'est la fin du festival, donc ça devient compliqué pour tout le monde. J'aimerais, Romain, que ce petit medley, ce petit melting pot, vous puissiez le réutiliser quand vous devez situer qui est Sean Paul.
0: Ah oui,
2: Sean Paul, c'est ça. Ah. Et vous envoyez
0: et
2: cet
0: on
2: extrait.
0: Envoie ça. Non, ne renvoyons pas.
2: D'accord.
0: On verra, on fera le point avec l'équipe. C'est tout. Donc on. C'est là-dessus qu'on.
2: Ah non, je vous ai gardé le meilleur pour la fin.
0: Le scoop peut-être.
2: Chérie
0: qu'on cherche depuis
2: on
0: le.
2: On top of the cake.
0: Mettons la chérie sur le cake, je vous en jure.
2: Au-delà d'un scoop, c'est une révélation. C'est peut-être aussi une manière d'avoir déniché un nouveau talent, une personne qui m'a assez surpris à travers son niveau. Je vous invite à l'écouter. Je pense que là, les coachs se seraient retournés.
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2: C'est un fa dièse, je crois.
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0: Une vraie maîtrise.
2: Voilà.
0: Bel organe.
2: Quand même pas mal.
0: Bon, je me serais retourné.
2: Peut-être dans le prochain Typique Live.
0: peut-être un prochain truc live.
2: Avec j'enverrai un mail à qui de droit.
0: Je vous en supplie, envoyez un mail avec la démo. Bien, mon Vincent, on n'aura pas de prix Pulitzer sur
2: non.
0: ça aujourd'hui.
2: Non, bah que ça vous plaise ça ou non, je vais aller manger un pain mexicano. Ça,
0: bah, c'est tout ce que je vous souhaite.
2: À un moment donné,
0: je peux vous suivre sur ça d'ailleurs, un petit mexicano.
2: Je suis toujours pas payé moi pour
0: toujours
2: ça.
0: Toujours pas payé. D'accord. C'est l'expérience qui vous paye et aujourd'hui, voilà. Mon Vincent. Clara Luciani, voilà ce qu'on écoute ensuite. Et on écoute très bien un peu de Sean Paul là.
2: Ah, oui.
0: Que quelqu'un me mette du Sean Paul dans cette playlist.
2: Ah oui.
0: Non, pas ça. Non. Un vrai Sean Paul, c'est fou.
2: Ah, pourquoi pas. Pourquoi pas. Le tien vient.
0: C'est Navia. Get Navia. Allez, ah oui. On se quitte sur ça, mon Vincent.
2: Ben bien sûr.
0: Merci pour cette saison encore.
2: Je vais
0: une
2: le mettre
0: fois
2: en réveil, ça, je crois.
0: De festival. Bon courage. Allez, Sean Paul, voilà ce qu'on écoute. Like Blue. Yeah, yeah.

0: Ah, ça va nous faire du bien, Sean Paul. On a tellement hâte de le voir ici sur la scène de Dour, les amis. Bienvenue si vous nous rejoignez sur Typique.
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0: Yes! Tout l'été, Typique est en festival, c'est comme ça chaque année, c'est toujours un très très grand moment pour les équipes de Typique parce que c'est notre ADN, les festivals, c'est la musique live, c'est le partage, c'est voir des artistes en vrai avec des moments exclusifs, c'est se créer des souvenirs, c'est tout ce qu'on aime avec les équipes de Typique. Et donc on a essayé de vous faire vivre ici pendant 4 jours le festival de Dour comme si vous y étiez, que vous soyez au boulot toute la journée, on pense très fort à vous, que vous soyez à la maison, dans la voiture, en train de profiter de vos vacances. Peut-être que vous n'étiez pas à Dour, mais on espère quand même que vous y étiez un peu grâce aux équipes de Typique, qu'elles soient ici en radio ou sur le digital, sur nos réseaux sociaux, Typique RTBF. On va se dire gentiment au revoir et je vais vous laisser avec la suite de la playlist de Typique qui va vous accompagner tout au long de la soirée. Merci Vincent Bilaroche, Marie Franquinet qui nous ont accompagnés ce soir. Damiano, merci. Damiano à Bruxelles, merci d'avoir réalisé l'émission. Merci à toute l'équipe. À l'année prochaine depuis Dour et on continue de vous accompagner évidemment tout l'été en digital, en radio, en TV. C'était Romain depuis Dour. Merci tout le monde, salut, bonne soirée.

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2: Coucou tout le monde, c'est dimanche, mais il n'y a pas d'excuses, hein, pas d'excuses pour déprimer. Ce soir, on fait la fête, que vous travaillez ou pas demain. On va s'ambiancer avec toujours cette playlist qui nous régale chaque soir avec des titres comme d'abord Bad Bunny qui arrive là d'ici quelques secondes. On va aussi avoir Becky G et Natacha. Si vous voulez papoter, interagir, demander un titre, ce que vous voulez, allez-y, régalez-vous sur le WhatsApp 0471 200 300. Merci de nous avoir choisis pour passer votre dimanche soir. Et vous avez bien fait, je peux vous le dire.

0: Et pas question d'avoir le blues de dimanche soir, hein, je vous le dis.
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0: Parce que oui, on se connaît, hein, surtout pour ceux qui travaillent eh bien, le lendemain. Et ce dimanche soir, on a toujours ce petit truc du « Oh là là, j'ai la flemme, j'ai pas envie d'aller travailler demain, je suis déprimée. » J'ai eu vraiment cette situation avec mon chéri il y a une semaine. Et, ça faisait longtemps qu'il travaillait plus le lundi. Et il m'a dit « En fait, ça me déprime le dimanche. » Et là, je suis vraiment dans une déprime. Et donc voilà, je voulais qu'on remédie à ça.

Ça peut être vraiment tout et n'importe quoi. Un petit message, retrouver vos clés qui étaient perdues depuis 2 jours. Ça peut être vraiment n'importe quoi. La chose vraiment qui vous a rendu heureux ce week-end. Plein de choses positives, c'est tout ce qu'on veut pour cette émission. Tête Macrée arrive d'ici quelques minutes. Et puis juste avant, c'est James Hype avec Ferrari.

0: On parle des petites choses qui nous ont rendu heureux ce week-end.
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0: Si vous avez l'habitude de m'écouter, vous savez que moi j'adore tout ce qui est positif. Ah, j'adore. J'adore qu'on est optimiste, j'adore qu'on parle des choses qui sont positives, quand on parle d'amour, quand on parle d'amitié, quand on parle de bonnes nouvelles, c'est tout ce que j'aime. Et justement, je vous ai demandé un petit peu les choses qui vous avaient rendu heureux ce week-end. Et j'ai reçu pas mal de messages, c'est chouette. On a Elodie qui nous a dit ma petite bonne nouvelle du week-end, c'est que j'ai enfin réservé mes vacances. Ça fait des mois que j'attends ça, maintenant je compte les jours avant le départ. Elodie, trop bien. Amuse-toi bien, n'hésite pas à me dire où tu pars, à m'envoyer des petites photos quand tu seras en vacances. Hein. Je vais tout regarder sur WhatsApp, c'est promis. Et puis on a Romain qui m'a fait rire parce qu'il nous a dit la petite chose qui m'a rendu heureux, c'est mon voisin qui m'a offert des tomates de son jardin. Ça paraît rien, mais elles étaient incroyables. Ben, ça fait plaisir en fait. Moi je me rappelle à l'époque, j'avais un voisin, il avait des framboises et à chaque fois il me les ramenait et j'étais trop contente. Genre vraiment, c'est les framboises de son jardin et je sais pas, je trouve ça trop cool. Surtout quand on voit le prix des framboises maintenant, on peut le dire. Hein. Et puis on a Anaïs qui nous a dit j'ai retrouvé une amie que je n'avais plus vue depuis des années. On a parlé pendant 5 heures comme si on s'était quitté hier. Et ça c'est beau, c'est trop beau. Franchement, merci pour vos messages. Si vous aussi vous avez eu des bonnes nouvelles ce week-end, allez-y. 0471 200 300, des bonnes nouvelles, des choses qui vous ont rendu heureux. C'est très très cool, j'adore lire ça. Katy Perry arrive justement, Katy Perry qui est la pro hein, de tout ce qui est positif, etc. Elle est tout le temps de bonne humeur, j'adore. Bon, des fois elle nous fait des petites crises, mais sinon voilà, dans la plupart du temps, tout va bien. Et justement, c'est Chabou.

0: On va parler d'une personne, d'un footballeur qui est pour moi un vrai mème, si je vous dis Haaland. Oh non, je l'ai raté. Bon, ça vous dit quelque chose ou pas?
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0: Bon, on va pas parler de toutes les vidéos qu'on voit tourner sur lui, hein, Erling Haaland, mais on va plutôt parler de musique. Parce qu'en fait, est-ce que vous saviez qu'il aurait pu avoir une carrière dans la musique? Eh ben, c'est ce qu'on est en train de découvrir. À l'origine de cette histoire, il y a un enregistrement un peu oublié qui date de 2016. À l'époque, Haaland, il avait que 16 ans et jouait encore en Norvège. Et entre deux entraînements avec des jeunes de la sélection nationale, il a enregistré un morceau de rap avec deux coéquipiers sous le pseudo de Flow Kings. 10 ans plus tard, la vidéo elle est ressortie sur les réseaux sociaux et elle est devenue virale grâce à la popularité du coup du buteur norvégien. Le son il est arrivé jusqu'aux oreilles de DJ Kygo, qui est une autre star norvégienne, qui a décidé de relever le défi. Il a dit que s'il marquait en gros contre le Brésil pendant la Coupe du Monde, il remixera officiellement le morceau. Résultat, Haaland il a marqué deux fois et Kygo il a tenu parole. Le titre Kygo Joe voit le jour en 2026 et se retrouve déjà numéro 1 des classements de streaming en Norvège. Et puis avec humour, Haaland, il a même demandé à Kygo s'il était officiellement un artiste maintenant. Bon, alors pour l'instant, il reste l'un des meilleurs buteurs du monde, mais visiblement, la reconversion musicale est déjà prête. On verra bien. Allez voir, allez écouter si vous ne connaissez pas. Mais moi, je trouve ça trop cool. Enfin, allez écouter. En fait, je vous dis ça, mais pas du tout. On va l'écouter maintenant sur Typique. Vous êtes content ou pas? Moi, je suis trop contente. Je vais m'ambiancer avec vous dans le studio, je vous le dis. Allez, Kygo, Flow Kings. C'est Erling Haaland. Donc on écoute tout de suite sur Typique. Très drôle, j'adore.
2: Vite, Dioc. Voyez une montre, voilà.

0: Allez, on continue de se faire plaisir sur Typique. C'était Drake avec Nokia.
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0: Et côté playlist, je vous le dis, on continue de se faire plaisir. On continue de se régaler pour ce dimanche soir. Parce que je vous ai calé Omi avec Cheerleader. Est-ce que vous vous rappelez? En plus, c'est une version remixée par Félix Jaén. Ça va être très, très lourd. Et avant, c'est Nicky Yor avec Sun Wolf en collab avec Daisy. N'hésitez pas, si vous voulez papoter avec moi, 0471 200 300. Je lis tous vos messages.

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Et puis nous, on a Rui Da Silva qui arrive, ainsi que Prospa Cluny avec Free Your Mind.

C'est dimanche soir et on continue de faire la fête, de s'ambiancer, de passer un bon moment sur Typique, parce qu'on va écouter Surface et Malcolm Todd dans quelques secondes. 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

0: Bonsoir tout le monde.
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0: Et bienvenue dans votre dimanche soir sur Typique. J'espère que vous avez passé un beau week-end entre les festivals, les sorties, les moments en famille ou simplement hein, des repas avant la semaine qui arrive. On termine en tout cas ce dimanche ensemble avec du bon son, de la

0: Rendez-vous que beaucoup attendent, c'est la grande finale de la Coupe du Monde.
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0: Alors je veux vos pronostics, qui va soulever le trophée? Est-ce que l'Argentine va réussir à aller chercher un nouveau titre? Est-ce que l'Espagne va écrire une nouvelle page de son histoire? Et puis surtout la vraie question, c'est qui est devant son écran ce soir? Ou est-ce que vous regardez les matchs? Est-ce que vous êtes plutôt soirée foot entre amis, canapé tranquille ou pas du tout intéressé par le ballon? Envoyez-moi vos messages, je veux savoir avec qui vous vivez cette finale. 0471 200 300. Et en attendant vos réponses, eh bien on part sur un titre impossible à oublier. C'est un morceau qui a marqué toute une génération et qui donne toujours envie de chanter dès les premières secondes. C'est Kylie Minogue avec Can't Get You Out My Head. Ça va être trop chouette, j'adore.

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Nous, là, en ce moment, on va continuer plutôt à écouter Cravages. Cravages. Attendez, je vous ai fait un remix d'un titre là. Cravages. Et puis Paul Kalkbrenner, Time to Dance avec Norma Jean-Martin. Montez le son, passez une très très belle soirée sans typique. Je suis complètement folle moi avec le titre.

0: On parle foot sur Tipeee.
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0: Et je vois qu'il y a déjà une vraie bataille dans vos pronostics. Il y a les supporters de l'Argentine qui sont ultra confiants. Il y a ceux qui voient l'Espagne aller chercher la victoire ce soir. Mais il y a aussi beaucoup de personnes qui me disent qu'au fond, le plus important, c'est surtout profiter du moment. Être entre amis, en famille, avec un bon repas, un bon barbecue. Parce qu'au final, ça reste aussi un souvenir qu'on partage. Moi, je suis très, très triste. Je vous le dis, que la France, elle ne soit pas en finale. J'étais triste. J'avais envie de pleurer, je vous dis pas. Moi, je suis la première aussi à dire, ok, c'est surtout le moment, mais en fait, le foot, c'est important. Ouais, ça, enfin, pas pour tout le monde, mais je trouve que ça a une place quand même importante. Donc voilà, c'était mon petit moment. Sinon, on a Lucas qui m'a écrit ici, c'est Argentine sans hésiter. Messi a déjà écrit l'histoire, mais j'ai envie de le voir encore marquer un moment légendaire. Ce soir, c'est maillot sur le dos, soirée foot avec les potes. Mais franchement, en fait, l'Argentine, je vais vous dire honnêtement, et je veux pas vous mettre à dos, mais j'ai l'impression que c'est surtout pour Messi que vous suivez l'Argentine. Enfin, vous pouvez me dire si je me trompe, mais c'est un peu ce que je ressens, en tout cas en lisant les messages et en entendant mon entourage. Et puis il y a Clara qui me dit je ne suis pas spécialement foot, mais une finale de Coupe du Monde, ça se regarde quand même. Moi, je suis surtout là pour l'ambiance, les chips. Elle a tout compris. Elle est là, elle profite et elle mange des chips. Clara, t'as bien raison. Et Guillaume aussi qui nous dit Espagne, pour moi, ils ont une génération incroyable et je trouve qu'ils proposent un super jeu. Alors oui, je dois le dire, ils ont joué contre la France. Moi qui soutiens la France, comme je vous l'ai dit. Et je dois dire qu'avec objectivité, ils ont très très bien joué. Donc franchement, je trouve que l'Espagne mérite. Moi, je suis pour l'Espagne ce soir, je vous le dis. Après, est-ce que j'ai aussi toute ma belle famille qui est espagnole et qui me met la pression? Peut-être. Peut-être que c'est ça aussi. Je ne sais pas. Bon, en tout cas, vive l'Espagne, j'ai envie de vous dire. Vive en tout cas la meilleure équipe. Et puis passez une très très belle soirée. Et puis surtout, sachez qu'en fait, c'est que du foot. Donc ça veut dire que si c'est pas le gagnant que vous vouliez, c'est pas grave, il y a d'autres Coupes du Monde, il y a d'autres champions d'Europe, et voilà, c'est pas très grave, et on passe à autre chose et on s'ambiance. Il y a Creed qui débarque dans la suite de la playlist avec Push Up, et avant c'est Ed Sheeran, Bad Habits, la version remixée par Medusa.

C'est déjà la fin de mon dimanche soir avec vous. Bien d'avoir passé ce moment en ma compagnie. Merci pour vos messages, merci pour votre fidélité. Je vous souhaite une très belle soirée. Profitez bien de votre fin de week-end. Et on se retrouve demain sur Tipeee comme d'hab, 20h, 22h. Vous retrouvez également le réveil de Tipeee dès 6h. Je vous souhaite une très très belle semaine, début de semaine surtout. Et puis tout de suite, c'est Jonas Blue avec Maliv. Gros gros bisous.

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0: C'est Junior, Junior Goodfellas, notre spécialiste Global Groove avec Simon Le Saint, et on les retrouve tous les samedis de 22h à 23h et durant l'été le dimanche de 22h à minuit avec le meilleur du Global Groove. Là, il est temps pour moi de vous saluer, de vous souhaiter une excellente soirée, une excellente nuit. Whatever you do. Ciao, ciao.
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